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6: Il faut prendre les choses à la racine. Il ne faut pas se protéger des pesticides, il faut interdire les pesticides.
7: Il faut interdire les pesticides. Chlordécone, glyphosate, acétamipride et tous les autres. Pesticides, herbicides, fongicides. Quand ça se termine en « cide », ça veut dire « qui tue ». En témoigne l'épidémie de cancer, Parkinson, leucémie et autres maladies qui frappent massivement. Nous sommes tous intoxiqués, et ce n'est pas l'effet du hasard ou de la malchance, cet empoisonnement de la population est le résultat de choix politiques, conscients et volontaires, majoritairement de députés de droite et d'extrême droite, au service des lobbies agro-industriels. C'est notamment ce que dénonce le collectif Cancer Colère.
8: Le mensonge est devenu quelque chose de normal dans le discours politique, et que ça, c'est une bascule. Aujourd'hui, ça pose plus aucun problème que des hommes et des femmes politiques mentent, et notamment dans des lieux importants comme l'Assemblée nationale. Quand on a Annie Genevard qui brandit le rapport de l'INRAE et qui lui fait dire l'inverse de ce qu'il dit.
9: Actuelle ministre des pesticides de l'agriculture.
8: Quand elle dit ça, elle ment, elle sait qu'elle ment. Elle nous regarde droit dans les yeux et elle sait qu'on sait qu'elle ment. Mais elle le fait quand même. C'est d'une violence inouïe. Mais c'est fait pour déstabiliser, parce qu'en fait derrière, c'est compliqué de trouver les arguments face à quelqu'un qui est un mur et qui ment. On est dans du mensonge. C'est ce côté trumpiste en fait de la fabrique d'une vérité alternative. En fait, on peut dire n'importe quoi, tout se vaut. On est dans des vérités alternatives quand on est à l'Assemblée nationale et ça pose pas de problème.
7: On a effectivement dépassé le stade du bon vieux mensonge politicard à la papa. 2026, ère du trumpisme triomphant, c'est le règne du climato-scepticisme et autres dénis de science. Les scientifiques alertent, il suffit de dire que la science se trompe, casser le thermomètre pour effacer la fièvre et nier qu'en 2025, plus de 2 millions de personnes ont signé une pétition contre la loi du plomb. Sénateurs et exploitants au service des lobbies agro-industriels, ces fermes-usines, ces méga-bassines, ces poisons chimiques à gogo, dont la fameuse acétamipride, néonicotinoïde tueur d'abeilles, qui ne tue pas que les abeilles. Et une seconde pétition anti-loi du plomb est sortie, puisque Duplomb est remonté à la charge pour imposer l'acétamipride. Mais l'offensive législative ne s'arrête pas là. Arrive maintenant l'épouvantable loi d'urgence agricole, toujours au service de l'agro-industrie, plus les directives omnibus européennes qui détricotent les lois de protection de l'environnement. Offensive au service des marchands de poison Bayer-Monsanto, Bayer qui fabriquait le Zyklon B des nazis, Monsanto qui fabriquait l'agent orange de la guerre du Vietnam, c'est la même molécule que le Roundup. Mais un peu partout, des ripostes s'organisent contre ces projets mortifères. On en parle dans ce carnaval anti-Duplomb du dimanche 26 avril 2026 dans les rues de Tours, en région centre. Salut les amis, c'est JBD pour Polémique, c'est lavoixoff.com et pour votre radio libre préférée. Après le printemps silencieux, le printemps est bruyant, déterminé et joyeux.
10: Bonjour à tous. Alors je suis Caroline de Cancer Colère. On est là parce qu'il y a un peu moins d'un an, on était des millions de personnes à signer une pétition pour dire qu'on voulait défendre le vivant, défendre les êtres vivants. Et en réponse, le gouvernement a amplifié la réaction. Une offensive législative, on doit répondre en urgence, là aujourd'hui, d'une situation de péril imminent. Il y a la loi du plomb 1 qui est en train d'être appliquée, parce qu'on l'a oubliée celle-là. Elle a été votée, mais là elle est en train d'être appliquée. Il y a la loi du plomb 2 qui arrive, il y a la loi d'urgence agricole, il y a les directives omnibus, et on en passe. Et on entend de plus en plus un discours qu'on appelle un backlash écologique, cancer backlash, c'est-à-dire qu'un discours qu'on entend de plus en plus sur les réseaux sociaux, sur la télé, dans les journaux, et qui devient de plus en plus insupportable. On essaye de nous discréditer, de discréditer les malades, de discréditer la science, de discréditer les paysans. Et donc on est là aujourd'hui pour dire qu'on reste là, qu'on reste unis, qu'on a la science avec nous, qu'on a le vivant avec nous. Oui, rappelez quand même la présence de Cancer Colère ici. Vous n'avez pas la chance encore aujourd'hui d'avoir une antenne dans le 37, mais on vous invite à vous réunir et à le faire. Donc il y a Cancer Colère ici de la Vienne, de la Sarthe, de Loire-Atlantique, d'Eure-et-Loire. J'oublie quelqu'un ?
0: Est-ce que vous pourriez dire un mot pour les Antilles et le chlordécone ?
10: Ah ben, bien sûr qu'on est là pour parler du chlordécone, pour parler du colonialisme chimique. Et on partage la lutte avec les camarades antillais.
0: Merci, merci. Applaudissements.
10: Le carnaval ici était aussi un écho au printemps bruyant qui a eu lieu début avril à Paris et qui recommencera l'année prochaine dans d'autres villes, partout. En fait, printemps bruyant, c'est un moment en écho évidemment au printemps silencieux de Rachel Carson. Ça fait 60 ans que les scientifiques le disent, le savent et le claironnent que des pesticides, des biocides, ça tue, et c'est normal, c'est fait pour ça. Et qu'aujourd'hui, on en voit les conséquences aux Antilles, on en voit les conséquences sur nos corps, on est là pour le montrer. Et donc, aujourd'hui, on est là pour se rencontrer avec toutes les organisations, pour se rencontrer, pour discuter entre nous. En fait, toute la marche, c'est pour faire du bruit, pour faire entendre qu'on est là, mais c'est aussi pour parler entre nous, pour organiser les choses à venir, pour essayer de comprendre ce que font les orgas les unes les autres, pour les gens qui ne sont pas encore militants, qui ne sont pas encore dans des orgas, pour essayer de voir ce qui se passe et ce qui peut leur coller. Il y a plein de choses à faire, parce que bientôt, dans un an, il y a les présidentielles. Donc, il y a les lois là qui arrivent. C'est urgent de dire qu'on est là et qu'on se fait entendre, mais il y a les présidentielles. Donc là, c'est un marathon qu'on commence, et on a besoin d'être tous ensemble. Merci à tous, et de toute façon, on se retrouve pendant la marche.
7: Pendant la prise de parole de Caro de Cancer Colère, vous aurez peut-être entendu cette personne noire et probablement d'origine antillaise qui a aussi cité le chlordécone, pesticide employé pour tuer le charançon du bananier et qui depuis des décennies tue aussi des générations de Martiniquaises et de Martiniquais, de Guadeloupéennes et de Guadeloupéens qui survivent sur des terres désormais durablement empoisonnées. On en parle avec Nadine, qui connaît bien la Martinique, cette colonie française.
11: Bonjour Nadine.
12: Bonjour.
11: Qu'est-ce qu'il y a marqué sur ton t-shirt ?
12: Il y a marqué chlordécone, parce que je n'avais pas la place de mettre toutes les infos sur la chlordécone que j'aurais voulu mettre. C'est carrément une honte. C'est un engrais pour les bananes qui a été reconnu mauvais pour la santé. Depuis très longtemps, en 1976, les États-Unis l'ont retiré du marché. La France a enlevé l'autorisation de mise sur le marché en 1990, sur le territoire hexagonal. Pour les Antilles, où ça servait pour les bananes principalement, on a laissé aux exploitants, les béquets hein, pour la plupart, les blancs propriétaires des terres, on leur a laissé 3 ans de plus pour l'enlever de leur culture. Ce qui fait que pendant ce temps-là, des milliers d'Antillais qui travaillaient sur les plantations ont continué d'être infectés. Et en plus, on a ensuite continué à donner des délais supplémentaires pour écouler les stocks. Parce que bien sûr, il ne fallait pas perdre d'argent avec la chlordécone qui était stockée. Par contre, la vie des personnes qui travaillaient dans les plantations, c'était bien moins important.
11: Les autorités ont estimé que ce produit, il est dangereux et qu'il donne des maladies en métropole. Mais le produit, il est inoffensif aux Antilles, c'est ça ?
12: En gros, ça revient à ça. Au bout d'un moment, il y a quand même eu une prise de conscience aux Antilles.
11: De conscience parce qu'il y a une épidémie de tout un tas de maladies.
12: Il y a les cancers qui montent en flèche, en particulier le cancer de la prostate chez les hommes. Et il y a aussi le myélome. Enfin bon, la moyenne sur la population, il y a un taux de cancer absolument anormal. Et aussi sur les grossesses, c'est-à-dire qu'il y a énormément de naissances prématurées, il y a des enfants mal formés, mais ça dure depuis des années, c'est-à-dire que c'est pratiquement de père en fils, de mère en fille. Enfin, moi, je vois les gens qui viennent dans l'organisme qui essaye d'obtenir des réparations. Souvent, ils demandent réparation pour eux, sont atteints, ils ont un cancer, mais ils savent que leurs parents sont morts de ça aussi. Et on leur demande de le prouver. Bon, pas évident. Mais en fait, ça dure depuis quelques générations déjà. Donc, il y a un procès pour obtenir réparation de la part de l'État français. Et à la grande colère des Antillais, pas de réponse. Il y a eu un non-lieu en première fois. Et là, en juin 2026, on attend la réponse du tribunal qui doit statuer sur l'appel qui a été fait. Mais là, en juin, on attend la réponse, c'est-à-dire savoir si l'État français reconnaît ce que la chlordécone a provoqué dans la population antillaise, alors qu'elle était interdite dans l'Hexagone, mais toujours autorisée là-bas, et s'il va y avoir des réparations. Alors pour l'instant, il y a des gens qui obtiennent des petites pensions, des petits dommages d'intérêt, mais c'est tellement minime, enfin, le nombre de personnes qui en ont bénéficié, c'est tellement minime par rapport aux ravages que ça a fait. C'est-à-dire que là, on estime que 99% de la population antillaise a dans le sang un taux de chlordécone supérieur à ce qui est reconnu vivable. Donc 99%, parce qu'il n'y a pas que les travailleurs sur les plantations. Maintenant, le chlordécone, alors on dit le chlordécone pour le produit, la chlordécone pour la molécule. Alors ça, okay, voilà, c'est pour ça que ça passe de l'un à l'autre souvent. Le chlordécone est complètement infiltré maintenant dans les terres, dans l'eau, donc dans tout ce qu'on fait pousser dans la terre et qu'on arrose. Donc c'est pratiquement impossible maintenant sur le sol antillais de ne pas être contaminé par ça. C'est un vrai drame.
11: Et le lien entre là et le chlordécone et les maladies a été scientifiquement établi. En fait, tu disais si les États-Unis, si même les États-Unis.
12: En 76.
11: Si même les États-Unis ont retiré ça, si même en métropole, ça veut dire que le lien scientifique entre le produit, la molécule et les maladies, il a été établi. Parce que s'il y a des gens qui touchent des compensations, c'est bien qu'on reconnaît.
12: Ce qui est reconnu, c'est le taux de maladie, le taux de cancer et de maladies qui est surreprésenté sur un échantillon de population. C'est anormal. Donc.
11: C'est aussi sur ces flous scientifiques que s'appuient les fabricants de poisons.
12: Bah, oui, évidemment. Par contre, là, ce qui est difficile à nier, c'est que 99% de la population antillaise a dans le corps plus de chlordécone que ce qu'on estime bon pour la santé. Je suppose qu'ils ont déterminé un taux.
11: Quand on dit « mais non, la France n'est plus une puissance coloniale », si, enfin, ça s'appelle du colonialisme chimique, ça s'appelle de l'exploitation, ça s'appelle empoisonner les gens pour faire du fric.
12: C'est ressenti comme ça, de toute façon, par beaucoup d'Antillais. Alors, je ne vais pas généraliser, mais énormément d'Antillais le ressentent comme ça. Il y a une chanson que j'aime beaucoup de Cazet qui se termine par « Madinina, l'île aux fleurs est toujours une colonie ». Madinina, c'est le nom de la Martinique en créole. 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

0: Quelque chose qui m'avait frappé, c'était pendant la pandémie de Covid, quand on a eu le vaccin mis à disposition et qu'ils ont commencé à l'envoyer aux Antilles, je me suis dit, mais ça va être une catastrophe. Les gens ne vont jamais vouloir le prendre. Et c'est ce qui s'est passé. Ça a été, les gens refusaient. Et je me disais, mais comment ils peuvent imaginer que des gens qu'ils empoisonnent depuis des années vont prendre volontairement un vaccin qui vient de l'Hexagone. On leur dit, si, il faut le prendre, c'est bon pour vous. Et les gens ne voulaient pas le prendre. Ça a été une catastrophe. Ils ne voulaient pas se faire vacciner. Et c'était quelque chose de tellement prévisible. Je me suis dit, ça montre vraiment la méconnaissance. Les dirigeants, ministère de l'Outre-mer, ils n'ont aucune idée de l'histoire et de la société avec laquelle ils traitent quoi, quand il s'agit des Antilles. Et ce sont des médecins guadeloupéens qui sont allés sur le terrain pour convaincre un maximum de gens de se faire vacciner contre la Covid. Sinon, les gens étaient trop rétifs, quoi. On refuse ce qui vient de là-bas. Je ne sais pas si tu te souviens, c'est assez ancien, mais il y a eu un moment où la France faisait des essais nucléaires du côté de Tahiti.
1: Oui, à Mururoa, 95. Il y en a eu avant, mais ça s'est poursuivi sous le règne de Chirac.
0: C'est vraiment le symbole du fait qu'on prend ces territoires qui sont censés être français, qui sont à des milliers de kilomètres, qui sont censés être français, c'est quasiment les poubelles. Ce qu'on ne veut pas chez soi, on va le mettre là-bas, c'est pas grave. Si on va le faire très très très très loin, c'est qu'on se doute qu'il peut y avoir des choses pas terribles qui arrivent aux gens qui habitent dans le coin.
1: Et c'est de la violence coloniale.
0: Complètement. Mais cette violence coloniale, elle existe à plein de niveaux différents. Là, par exemple, en mars, il y a eu le procès de 11 personnes qui avaient déchouqué, comme on dit, déboulonné des statues. La statue de Joséphine, la statue de Schœlcher, qui est censée être le grand artisan de l'abolition de l'esclavage. Et ils sont passés en procès. Bon, il y a eu un non-lieu, heureusement, mais c'est signe d'une violence coloniale. Ces gens vivent dans des endroits où les grands boulevards, les rues, ce qui représente la République, c'est en fait le symbole des gens qui les ont exploités, qui les ont niés en tant qu'individus pendant toute la période de l'esclavage, quoi. Et ça les met très en colère de se balader dans des boulevards Gallieni.
1: C'est comme si on avait des rues Pétain ou des boulevards Hitler ici. Ouais.
0: Voilà, exactement, exactement. Donc là, bon, il y a eu un coup de colère et ils ont mis à bas plusieurs statues. Ils ont éclaté la tête de Joséphine. Enfin, bon, ça a dû faire du bien.

0: Nadine, j'ai une question probablement idiote à poser. Qu'est-ce qu'on peut faire, nous ? Est-ce que nous, notamment en tant que consommateurs, est-ce que arrêter d'acheter des bananes, est-ce qu'on peut agir par le boycott, par exemple ?
1: Je pense, enfin, c'est mon avis personnel, c'est trop tard, puisque bon, maintenant, effectivement, on n'utilise plus la chlordécone dans la culture, mais tout le sol en est imprégné. Et en même temps, l'industrie de la banane, sans ça, la Martinique ne survit pas. Mais en même temps, c'est vrai que les bananes doivent être contaminées, elles aussi, par la chlordécone. Mais si tu manges quelques bananes de Martinique et de Guadeloupe,
0: bah,
1: de temps
0: surtout
1: en temps...
0: pour venir en soutien à nos concitoyennes et concitoyens des Antilles, en disant bon...
1: En même temps, c'est leur enlever un des rares moyens de faire fonctionner l'île, parce que l'économie de l'île, elle est quasiment par terre. Il n'y a que la banane, le rhum, la canne à sucre avec le rhum, quoi. Le café, je pense que maintenant, ça se fait plus que très peu. Non, c'est compliqué. Moi, je crois que la meilleure façon de soutenir, c'est de faire du foin autour de ça. Par exemple, quand il va y avoir le jugement du procès au mois de juin, c'est de faire du battage autour de ça, d'expliquer à tout le monde ce qui s'est passé, quoi. Comme pendant 3-5 ans, on a continué sciemment d'empoisonner les gens. Parce que c'est les gens qui travaillaient, quand elles racontent leurs conditions de travail sur l'exploitation de bananes, passaient à côté tout le temps. Enfin, j'étais vraiment les pieds dedans, si je puis dire, quoi. Et ça, on l'a continué longtemps. Maintenant, c'est plutôt essayer de reconnaître et d'obtenir réparation. Et scientifiquement, je ne sais pas, je recherche scientifiquement qu'est-ce qu'on peut faire pour la Martinique, si, maintenant que le sol est complètement imbibé de chlordécone, l'eau aussi, je ne sais pas. C'est un exemple typique des horreurs que peuvent faire les pesticides, et surtout de comment le profit passe en premier, surtout quand c'est le profit des propriétaires de terres au détriment de la santé des travailleurs du coin.

0: Toujours dans le cortège de ce carnaval anti-Duplon, on tombe sur Gilles Deguet de France Nature Environnement. Bonjour Gilles.
1: Bonjour, il y avait longtemps.
0: Bah oui, ça faisait longtemps qu'on n'avait pas fait une manif ensemble. La dernière fois que j'ai dû tendre ce micro, je crois que c'était à Sainte-Soline, hein, il y a
1: ça,
0: trois ans.
1: Heureusement qu'il y a des manifs.
0: Les réponses sont toujours plus complexes que les questions. Il y a des gens qui me disent très benoîtement, il n'est pas prouvé par la science que tous ces produits en cid, fongicides, herbicides, etc., donc cid qui tue, hein, donnent des maladies aux gens qui mangent de la nourriture empoisonnée. La science n'a pas encore prouvé qu'il y a un rapport de cause à effet entre ces poisons qui tuent et l'épidémie de cancer et autres maladies. Qu'est-ce que tu peux répondre à ça?
1: C'est une méconnaissance de comment on travaille sur les questions d'épidémiologie. Si tu prends un poison et que tu crèves dans les deux jours, on fait des analyses, on retrouve des traces du poison, c'est bon, on sait que c'est ça qui t'a tué. Là, on est sur des poisons que tu absorbes petit à petit, qui s'accumulent, qui se croisent avec d'autres, qui, etc. Et, tout. Et donc, faire la preuve absolue que c'est un machin que tu as bouffé il y a un mois ou deux mois qui a causé ta mort, c'est vachement difficile. Parce qu'il y a toujours un lobbyiste bien intentionné qui dit « Ah oui, mais le monsieur là, peut-être qu'il fumait, peut-être qu'il a eu un stress machin, etc. Et tout. » Toutes les mesures individuelles posent tout problème. Et tu es obligé de travailler sur des statistiques. Avec des statistiques, les gens qui bossent réellement, sérieusement, ils donnent des probabilités. Et donc, tu as cancérogène possible. Possible, ça veut dire juste qu'il est possible. Les gens qui disent « c'est pas prouvé », ils ont une part de vérité. Quand il y a marqué « probable » ou « attesté », mais il y a l'incertitude absolue que dans un voisinage où il y avait une source, il y a deux fois ou trois fois plus de cancer que partout ailleurs. Et donc c'est ça qui dit que ça a fait mourir les gens. Et donc on n'a jamais de preuve complète et c'est sur ça que travaillent les gens qui te filent du poison. Ils te filent du poison, mais ils ont du monde, parce que ces gens-là, en général, ne font pas que faire de produire de la saloperie, ils la vendent aussi, et ils la vendent cher. Ça leur fait des bénéfices et ça leur donne les moyens de mener des combats de toutes sortes sur des questions scientifiques, nourrir des études qui sont entièrement payées par eux et qui ressortent comme ça. Et donc, ils essayent de semer le doute, mais ça, on sait ça sur le tabac, hein, je veux dire. Et c'est les mêmes techniques.
2: À bas la loi du plomb !
1: Oui. Faites attention, ils ne vont pas refaire une deuxième loi du plomb, ils en ont déposé une, mais ils vont faire ça bien plus subtilement et bien plus sournoisement.
0: Duplon remontait à la charge pour imposer l'acétamipride, qui est le seul truc finalement qui a sauté après les plus de 2 millions de signatures qu'il y a eu pendant l'été 2025. Alors, oui aux fermusines, oui aux mégabassines, oui aux pesticides à gogo, sauf l'acétamipride. Et puis non, finalement, on vous la recolle.
1: Ce que ça signifie, c'est que ces gens-là s'en tapent éperdument. Ils ont un projet, il faut avancer. Et leur projet, il est plus vaste que ça. Leur projet, c'est de se réapproprier pratiquement toute la nature. Dans cette optique-là, tout ce qui la défend est sur leur chemin. Et donc, il faut qu'ils arrivent à le déconsidérer, à lui enlever du pouvoir, etc. La quintessence de ça, c'est la loi d'urgence, l'UPSA.
0: La loi d'urgence agricole ?
1: Oui, c'est dans celle-là que tu verras qu'il ressortira des amendements qui réintroduiront d'autres saloperies au fur et à mesure.
0: Dans ce qu'ils rajoutent aussi dans ces lois écocidaires, là, c'est aussi faire sauter le principe de précaution. Feu vert pour les marchands de poison, allez-y, balancez vos molécules. Ouais.

0: Il y a des choses qui sont mortelles pour l'homme directement. Et puis il y a des choses qui sont mortelles pour tout l'environnement de l'homme. Et l'homme, au bout d'un moment, quand il n'a plus d'environnement, il ne vit plus non plus. D'accord ? Et donc, quand tu as des pesticides, tu as beaucoup d'insecticides, tu n'as plus d'insectes. Tu n'as plus d'insectes, tu n'as plus d'oiseaux pour les bouffer. Parce que les oiseaux n'ont plus rien à bouffer, donc il n'y en a plus. Ça, on sait ça, on sait tout ça dans nos campagnes. On a tous constaté qu'il y avait plein d'oiseaux qu'on n'avait plus, il y avait plein d'insectes qu'on n'avait plus. Les rivières, c'est catastrophique. Il y a plein d'espèces de poissons qui n'existent plus, etc. Et ça, au bout d'un moment, ça rend la vie des humains complètement insupportable et complètement pas possible. Si tu n'es pas tué directement par le poison, t'en fais pas, le poison, il te récupère ailleurs.
1: Réponse technosolutionniste, comme on dit, hein, c'est bon, bah oui, vous allez peut-être développer des cancers, mais vous inquiétez pas, la science travaille sur des médicaments pour soigner ça. La science est toujours supposée corriger, c'est la fuite en avant vers des pseudo-solutions.
0: On va pas chercher la cause, mais on prend le truc tel qu'il est et on va corriger les choses derrière. Ça a aussi le terme de mesure compensatoire. Tu as fait une connerie, tu fais une mesure compensatoire. La logique est toujours la même. Une fois que tu as fait une mesure compensatoire, cette mesure compensatoire est dramatique aussi.
1: Elle a un impact corrigé par elle-même une autre mesure pseudo-compensatoire.
0: Et tu es rendu à certains endroits à la cinquième mesure compensatoire de la compensatoire de la compensatoire. Intervenir sur des milieux qui sont fragilisés et artificialisés comme ça, ça devient totalement insoluble. Et tu n'as plus d'autre solution que de continuer à les artificialiser.
1: Je reviens à ces poisons. Alors, il y a ce qu'on appelle l'effet cocktail. Plein de poisons différents qui s'associent entre eux, et ceux qu'on respire, ceux qu'on trouve dans la nourriture, ceux qu'il y a dans l'eau. Tout ça fait des cocktails qui n'ont pas encore été étudiés. Et...
0: C'est pas tout à fait vrai que c'est pas étudié, parce qu'il y a belle lurette qu'il y a des scientifiques qui se sont dit, mais tel effet, avec tel effet, qu'est-ce que ça produit? Et ça produit probablement plus que l'effet cumulé des deux, parce que ça produit un autre effet supplémentaire qui est lié à la combinaison. Il y a des gens qui bossent là-dessus. Il y a des labos à Orléans. Mais ce qu'il faut bien comprendre, c'est que l'industrie de la chimie sort des molécules à une vitesse folle. Et à chaque fois, avec des intérêts complètement limités.
1: Intérêt, si ce n'est de faire du fric à ceux qui les fabriquent et qui les vendent.
0: Pas seulement, tu as entendu parler des PFAS. Qu'est-ce qui les caractérise, les PFAS?
1: Polluants éternels, comme on dit, pour aller vite.
0: Pourquoi ils sont éternels? Parce qu'ils sont remarquablement solides, parce qu'ils durent, parce qu'ils ne se cassent pas. On constatait qu'on n'arrivait pas à les enlever. Mais en fait, quand on les a fabriqués précisément parce qu'ils ne se détruisaient pas. D'accord ? Les gens qui les mettent dans la nature savent pertinemment que ce n'est pas un hasard, c'est pas un « oh, il reste trop longtemps, j'avais pas prévu ça » et tout. C'est prévu pour qu'ils durent longtemps. Il y a même des molécules dans lesquelles on réintroduit des radicaux de PFAS pour qu'elles durent plus longtemps. Donc tu as des trucs qui sont déjà des pesticides qu'on fait, qu'on recharge pour qu'elles durent plus longtemps. Ce flux de molécules, alors il y a eu un moment où il devait y avoir un règlement REACH qui prévoyait plus ou moins qu'on ne pouvait pas balancer des trucs sans les avoir d'abord complètement expérimenté, d'avoir regardé ce qui se passe.
1: Le fameux principe de précaution.
0: C'est ça, sauf que ce n'est pas ça qui se passe. C'est-à-dire qu'on les balance, et après toi tu cours derrière, alors déjà il faut que tu trouves comment les trouver, comment les analyser, comment retraiter, etc. Et tu fais un boulot fou sur une molécule et pendant ce temps-là ils t'en pondent 10 autres.
1: Sachant qu'on ne trouve que ce qu'on cherche.
0: De toute façon tu ne peux pas faire autrement. Alors, il faut que tu étudies la molécule, il faut que tu le fasses et tout. Mais ce qui est le compte, c'est que c'est à toi de le faire. C'est pas le mec qui balance sa saloperie dans le truc, qui paye tout de suite. Il fait une petite étude comme ça, puis après, tu découvres ça.
1: Alors, quand on a des discussions avec des gens incrédules qui disent « Mais non, c'est pas les produits de Bayer-Monsanto, c'est pas tous ces machins au cid qui donnent des malheurs. »

0: Est-ce qu'il y a des sources qui sont fiables, je ne sais pas, Organisation Mondiale de la Santé, OMS, qu'est-ce qu'on peut consulter pour dire, mais non, mais si, regarde...
1: En général, les résultats de l'OMS sont tout à fait fiables. Si tu veux vraiment faire des trucs par rapport à une étude, tu regardes qui sont les signataires et tu regardes où ils bossent. Quand tu es sur une étude qui a été faite que par des mecs de Monsanto, tu as une petite chance qu'ils ne trouvent pas des choses qui déplaisent à Monsanto. Tu veux que je te raconte ce que je vais faire mardi ?
0: Qu'est-ce que tu vas faire mardi ?
1: Je vais aller contribuer à écrire le ZAG, le schéma directeur d'aménagement et de gestion des eaux, qui concerne tout le bassin de Loire et Bretagne.
0: Si on rappelle aussi, toi tu sièges aussi au comité du bassin Loire-Bretagne.
1: C'est ça. Et donc à ce titre-là, on fabrique, mais on est 190 hein, pour faire ça. Hein. Sauf que les lobbies industriels-agricoles ont décidé que... C'était scandaleux, on passait par-dessus leurs intérêts, et donc ils sont en train d'organiser systématiquement les sabotages de ces études-là. Et donc, ils vont manifester pour qu'on ne sorte pas le texte dans les délais qui étaient prévus.
0: Donc ça veut dire qu'ils ont peur ?
1: Bien sûr, ils ont peur des résultats. On n'a absolument pas peur de l'argumentaire, mais on a peur de l'arbitraire d'un État qui prend le parti d'un lobby contre l'intérêt général. Et ça, c'est dramatique.
0: On a bien vu hein, la ministre des pesticides, enfin la ministre supposée de l'agriculture, actuellement c'est Genevard. La FNSEA demande des cadeaux de Noël et puis le gouvernement, la ministre, s'occupe de les lui apporter. Enfin, on a l'impression que le gouvernement est aux ordres de ces lobbies agro-industriels, de Bayer, de Monsanto, de la FNSEA.
1: Oh, c'est presque pire que ça. Par la FNSEA, on va sortir des projets de loi, des projets de projets de loi, et on les retrouve in extenso dans les projets de loi qui sont déposés. Donc, ils tiennent un peu le stylo, quoi.
0: Face à ces multinationales qui ont de l'argent en masse pour financer de la communication, des lobbyistes, il y a des citoyens, des citoyennes en face avec voilà, leurs simples moyens.
1: Je ne vais pas dire ça parce qu'on est dans des pays civilisés, d'accord quand même un peu. Hein. On a créé des instances qui n'avaient probablement pas assez de moyens mais qui en avaient pour assurer une forme d'analyse, de fonctionnement et tout. Ça s'appelle l'agence de l'eau en l'occurrence. Et c'est précisément parce que ces instances-là ont les moyens de faire de l'analyse scientifique impartiale, qu'elles sont particulièrement attaquées et qu'on essaye de les empêcher de bosser pour pouvoir faire passer des machins facilement et tout, de la simplification, des trucs, un peu de des espèces de vérités qui ne sont pas des vraies vérités, mais un peu comme ça, des trucs un peu trumpistes, quoi. Je ne suis pas pour dire qu'on est totalement démunis, mais par contre, si on n'y fait pas gaffe, on le sera, oui.
0: Non, tu parlais de Trumpiste, enfin, ça nous renvoie aussi à un truc, c'est qu'il y a une nouvelle stratégie, enfin je ne sais pas si c'est nouveau d'ailleurs, depuis la grande vague anti-vax là, du Covid notamment, on a beaucoup entendu « ton avis vaut bien le mien, mon ressenti vaut bien le tien, la science se trompe, chacun voit midi à sa porte, etc. Enfin, » On est quand même en pleine mode de ça, quoi, hein, la science se trompe.
1: Mais ça, jusque-là, si tu veux, c'est du débat... Bon, tu trouves ça con, mais tu parles. Mais je veux que tout le monde se rende bien compte. Quand ils arrivent au pouvoir, tu regardes ce que fait Trump. Il a enlevé les instituts économiques et qui concluaient au fait que le chômage augmentait. Le chômage augmente, il dissout le truc.
0: Casser le thermomètre pour faire disparaître la fièvre.
1: Absolument, il dissout l'analyse. Ils ont supprimé comme ça des trucs partout. Tu penses que le dérèglement climatique, il ne faut pas en parler. Tu interdis aux gens de le publier. Ils ont interdit à des gens de publier les résultats qu'ils donnaient. Quand ils ont le pouvoir, ça donne ça. Et en ce moment, on a des lobbies agricoles qui ont le pouvoir grâce au gouvernement actuel, et on a des volontés tout à fait exprimées de supprimer toute une série de choses qui sont considérées comme inutiles, précisément parce que c'est les seuls obstacles à la diffusion d'intérêts strictement privés.
0: Et ils criminalisent même les gens qui publient.
1: Ça, ils interdisent les publications, ils font tout ce qu'il faut pour le supprimer. Et donc il faut savoir ça. Et aussi, les associations comme les miennes, elles ont des fonctions de service public. Si elles n'étaient pas là, il y a toute une série de données que tu verrais jamais. Elles ont une fonction d'alerte. Si tu les assassines complètement, et c'est pas si compliqué que ça, alors on résistera, on trouvera les moyens, mais quand même... Et tu regardes un certain nombre de...
2: On veut des paysans et des paysannes qui vivent dignement. On veut manger sans s'empoisonner. On veut voir de l'eau sans finir à l'eau.
1: Tout le travail qu'ils font sur tout ce qui est les modes de fonctionnement de la société. On a vu des collectivités locales qui ont changé de majorité et dans lesquelles la majorité, quand elle arrive, la première chose qu'elle fait, c'est sucrer des éléments sur la culture, des éléments sur les associations. Ce que tout le monde doit bien comprendre, c'est que quand tu sucres ça, tu ne sucres pas le superflu, tu sucres ce qui permet à la société de vivre.
3: Carnaval anti-Duplomb du dimanche 26 avril 2026, deux scientifiques prennent la parole, l'un en rébellion, l'autre en blouse blanche.
4: Bonjour. Je me suis déguisé en médecin aujourd'hui, non pas parce que j'adore porter la blouse, mais parce que je pense qu'il n'y en a pas assez qui sont dans les rues. Il n'y a pas assez de soignants et encore moins de médecins qui sont dans les rues avec nous pour défendre des projets d'intérêt public. Et c'est pour ça que je me suis déguisé aujourd'hui.
5: Moi, je suis représentante scientifique en rébellion. C'est une branche des scientifiques qui en a marre de documenter en fait l'effondrement du monde, de la biodiversité, de l'augmentation du climat, et qui a décidé en fait de rentrer en rébellion, donc en écho avec le carnaval d'aujourd'hui.
4: Malheureusement, aujourd'hui, on est encore tous et toutes réunis pour lutter contre l'absurde. A priori, tout est permis quand il s'agit de faire du profit, comme réintroduire donc des néonicotinoïdes qui éliminent les insectes pollinisateurs, qui contaminent les rongeurs, les chauves-souris, les oiseaux qui s'en nourrissent, qui s'infiltrent dans nos sols jusqu'aux nappes phréatiques et qui atteignent les vers de terre, qui se mélangent à l'eau. Chez l'humain, il touche aussi de plus en plus de personnes, et surtout, il les touche de plus en plus jeunes. Il augmente le risque de cancer, ça, on l'a bien vu, de maladies métaboliques aussi, comme le diabète, par exemple, c'est un peu moins évident, et des maladies neurodégénératives, comme Parkinson. On en est à un stade aujourd'hui où, quand on découpe le cerveau des gens une fois qu'ils sont morts, pour faire une autopsie des personnes atteintes de maladies de Parkinson, on s'aperçoit qu'il y a des concentrations beaucoup plus élevées de pesticides dans les zones spécifiquement atteintes du cerveau qui font cette maladie.
5: Moi, je suis neuroscientifique, justement. Donc, si on s'intéresse aux effets de l'agro-industrie sur le cerveau, les neurosciences, aujourd'hui, ils apportent pas mal d'éléments préoccupants. Trois points. Le premier, c'est d'abord l'alimentation. L'industrialisation agricole a favorisé la consommation d'aliments ultra transformés, riches en sucre, en graisse, en additifs. Or, ces régimes sont associés à des modifications du fonctionnement cérébral, notamment des zones qui jouent dans la mémoire et la flexibilité. On observe aussi des effets sur le circuit de la récompense. Donc, le circuit de la récompense, c'est ce qui nous motive à faire nos actions dans la vie de tous les jours, et directement sur les systèmes même impliqués dans les addictions. Donc, en soi, aujourd'hui, on est toutes et tous addicts à ce système-là et donc à cette nourriture de l'agro-industrie. Ensuite, il faut considérer aussi l'exposition aux pesticides et aux perturbateurs endocriniens. Certaines de ces substances peuvent atteindre le cerveau et perturber le développement neuronal. Donc, tu parlais en fait des maladies neurodégénératives, donc tu arrives plutôt sur le tard. Mais on peut aussi parler en fait des troubles neurodéveloppementaux, donc qui vont commencer dès le début à l'âge de la jeune enfance. Enfin, l'agro-industrie aussi agit directement sur le microbiote intestinal. Donc, on parle souvent en fait du second cerveau. Le second cerveau, ça va être le ventre. Et donc, directement, en fait, ça va déclencher en fait des petites perturbations au niveau du microbiote qui va directement après influer directement sur nos comportements et donc sur le cerveau. Dans ce contexte, la loi Duplomb 2 apparaît en contradiction avec les connaissances scientifiques. Continuer à encourager ou faciliter l'usage des substances potentiellement neurotoxiques malgré les signaux accumulés pose un véritable problème de cohérence en matière de santé publique. Il est donc difficilement justifiable à la lumière des données actuelles et donc de neurosciences de soutenir une telle orientation. C'est donc une décision qui mérite d'être clairement remise en question.
4: On accumule un peu de savoir, on a des preuves, mais on nous écoute pas. On dira que c'est rien, que ces concentrations sont très basses si elles sont contrôlées. Ça s'appelle tout simplement de la désinformation. Quand on nous dit que c'est à nous, victimes, de s'enfermer chez nous derrière des doubles vitrages pendant qu'il y a des épandages, de laver nos légumes et nos fruits, de les éplucher, de jeter grassement tous les éléments contaminés, est-ce qu'on a vraiment envie de ce monde-là? Et puis moi, je pense aussi au petit chevreuil qui est dans les rares bosquets qui restent et qui ne pourra pas se mettre dans son double vitrage au moment des épandages. Ce poison, il dépasse complètement celles et ceux qui l'utilisent. Ceux qui font les lois n'accordent vraiment aucune importance aux faits. On l'a bien vu justement aux Antilles, où on a battu le record du monde de cancer de la prostate. Ils le savaient à l'époque, hein, les politiques, ils le savent toujours. Mais ils ont décidé sciemment de battre ce fameux record et de polluer les terres pour des milliers d'années. C'est ce qui se passe ici aussi et qui va continuer à se passer. Et c'est pour ça qu'on est là, c'est à nous de nous battre contre ça.
3: Bonjour Siste.
6: Bonjour.
3: Tu as retiré ta blouse blanche que tu avais mise symboliquement tout à l'heure pour cette prise de parole, une blouse blanche parce que tu es soignant.
6: Je suis soignant dans ma vie de tous les jours, je suis soignant quand je bosse. Je suis pas très attaché au symbole, donc la blouse c'est pas quelque chose que je mets au quotidien. Là je trouvais ça important de me visualiser en tant que soignant parce que je trouve qu'il n'y en a pas assez dans nos rues.
3: Soignant c'est médecin, infirmier?
6: Alors c'est tous les corps de métier qui ont envie de prendre soin des autres personnes, hein. Dans ma vie, je suis médecin généraliste, mais voilà, c'est justement, c'est pas un titre qui est plus honorifique qu'un autre, ce qui est le cas dans la société et que j'aimerais bien déconstruire un peu sur ce plan-là. Et on a tous et toutes besoin les uns et les unes des autres, et voilà, donc soignant.
3: Alors, il y a deux choses que je retiens de votre prise de parole, parce que tu étais avec un camarade de scientifique en rébellion avec toi tout à l'heure. Un, oui, il y a bien une relation de cause à effet entre tous ces poisons chimiques qui se terminent en SID et les épidémies, cancer, sclérose en plaques, Parkinson, etc. Deuxième chose, on ne nous écoute pas. D'abord, revenir, parce que c'est un écueil sur lequel je tombe souvent, et parfois de la part de gens bien intentionnés, simplement qui sont trop laissés infuser par les médias dominants. Mais non, la science n'a pas établi de causalité entre les trucs en SID et les épidémies de maladies qui nous frappent tous, amis, famille, connaissances, proches. On connaît tous quelqu'un de malade et qui, hélas, a pu en décéder, même, je pense, à plusieurs personnes. Donc, est-ce que tu veux bien confirmer, toi aussi, cette causalité, comme on dit, non, ce lien entre les produits chimiques qu'en face, ils osent appeler phytosanitaires? On pourra s'interroger sur l'adjectif sanitaire. Premier truc, oui, il y a bien un lien de causalité.
6: Bah déjà, une pensée pour ces personnes que tu connais, enfin, toutes les personnes qui sont décédées, passées, qui vont décéder aussi à cause de ça. Le problème qu'on a, je pense, en tant que scientifique, c'est qu'on cherche la vérité, l'exactitude absolue, et on ne la trouve pas sur ces choses-là. Enfin, on ne la trouve pas. Oui, il y a des preuves scientifiques qui font la corrélation entre pesticides, cancers, maladies neurodégénératives, comme Parkinson notamment. Mais c'est très difficile à chaque fois de pouvoir dire « c'est ce pesticide qui a fait ce cancer » et entre guillemets uniquement ça. Mais il y a des très grands rapports, notamment il y a un rapport de l'INSERM qui a fait une méta-analyse. Ils ont pris toutes les études scientifiques qui ont été faites sur le sujet, avec des niveaux de preuves qui sont différents. Ils les ont triés, ils les ont classés. Et en reprenant toutes ces données-là, ils ont fait un résumé. Et là, ils ont pu montrer que quand même, oui, il y avait des niveaux de preuves plus ou moins importants entre les pesticides et entre ces maladies. Maintenant, il y a une chose qu'on appelle la désinformation, qui permet justement de gagner du temps. Parce qu'en fait, à chaque fois qu'on a une étude scientifique, il y a cette sacro-sainte précision où on va se dire « oui, mais on ne peut pas encore trop parler parce qu'on n'a pas la certitude absolue ». Et en face, on a des agro-industriels qui veulent gagner de l'argent, tout simplement, hein, qui eux, vont dire « bah oui, vous voyez, ils ne sont pas sûrs à 100%. » Et puis nous, on a fait nos propres études aussi, et puis on a vu que c'est des concentrations qui sont très, très, très, très faibles. Une goutte d'arsenic, ça fait pas du bien non plus. Et c'est une concentration très, très, très, très faible. Mmh. Et puis surtout, on veut toujours cette preuve sur des maladies chocs, des choses où on pourrait mettre un nom derrière quelque chose. Mais en fait, je pense qu'il faut aussi rester sur du bon sens. Ces pesticides-là, aujourd'hui, leur mécanisme de fonctionnement, notamment les néonicotinoïdes, c'est de venir détruire le système nerveux des insectes. Donc on a envie que ça détruise ce qu'on appelle les ravageurs de nos monocultures, parce que c'est ça le vrai problème en fait. Tous les insectes qui ont un système nerveux, donc tous les insectes, ils sont détruits aussi. Puis ces insectes, ils vont être mangés par des oiseaux, par des rongeurs ou autres, qui vont être atteints aussi. Ça va s'infiltrer dans nos sols, ça va s'infiltrer dans l'eau. Nous, on va être contaminés.
3: Nous aussi, humains,
6: oui,
3: on a un système nerveux.
6: Humains, nous sommes des animaux en fait. Des fois, c'est un grand mot, mais nous sommes des animaux et on est touchés aussi, forcément. Les personnes les plus proches du pesticide lui-même, donc les agriculteurs, les agricultrices, les riverains, riveraines qui sont autour des champs, c'est les personnes les plus atteintes. Donc on a des cas beaucoup plus importants dans les familles d'agriculteurs et d'agricultrices. On a des cas de cancer beaucoup plus importants dans les personnes qui vivent au milieu des champs à la campagne. La campagne n'est pas un lieu aussi sain que ce qu'on pourrait croire. Alors on a toujours tendance à penser, oui, c'est les grandes villes. Alors oui, il y a la pollution directe dans les grandes villes, mais il y a cette pollution aussi dans les campagnes. Et après, en fait, attention, scoop, nous buvons de l'eau, nous mangeons des produits qui ont poussé dans ces champs-là. Et en fait, il y a une contamination par ce biais-là aussi. Et donc du coup, oui, c'est pas en mangeant une carotte qui a reçu le pesticide où on va directement avoir le cancer parce qu'on a mangé cette carotte-là. C'est bien plus complexe que ça. Et les agro-industriels jouent sur cette ambiguïté-là pour gagner du temps. Parce que eux, leur but, le temps c'est de l'argent, c'est de gagner du temps.
0: Sur côté, il y a aussi ce qu'on appelle l'effet cocktail, c'est-à-dire que on parle beaucoup du glyphosate ou de l'acétamipride, parce que voilà, c'est des produits phares, si tu me passes l'expression. mais en fait, tout ça se mélange, quitte à dire une énormité scientifique, avec les PFAS, avec le cadmium, avec les nanoparticules de plastique, avec voilà. Et quand il y a des études, souvent, on ne trouve que ce qu'on cherche.
6: Pour vous donner un exemple de la difficulté, ça se mélange même avec nos modes de vie. On s'est rendu compte que le bruit ambiant, le bruit constant qu'on a, ça favorise les AVC, les accidents vasculaires cérébraux. C'est pas évident de faire cette corrélation-là. Donc en fait, oui, en effet, c'est très compliqué, mais cet effet cocktail, on peut pas se baser uniquement sur une dose individualisée. Quand on fait des études, on a besoin d'individualiser les choses pour justement le pointer du doigt. Et c'est très difficile de prouver ces choses-là. Donc je pense qu'il faut qu'on se remette un petit peu au bon sens. On a des produits qui viennent tuer le système neurologique d'insectes. Bon, ça paraît pas être très sain, quoi. Je pense qu'à un moment, il faut aussi qu'on se base là-dessus. Et oui, il y a des difficultés chez les agriculteurs et les agricultrices qui sont prise dans un étau par ce système-là productiviste. Et je pense que c'est vraiment ça qu'il faut savoir revoir. Très récemment, il y a eu une étude au niveau agro-industriel qui est sortie aussi, où ils ont montré qu'en fait, on arrive à faire du bio, que ça fonctionne très bien, qu'il y a des très bons rendements. Parce que si on parle rendement, très bien, parlons rendement, il faut qu'on se nourrisse. Dans ce cas-là, déjà, diminuons notre quantité de produits animaux. Il faut 7 fois plus de terre pour nourrir un animal et ensuite le manger que si on voulait nourrir les personnes humaines avec du végétal. Bon, déjà, réduisons notre quantité de consommation animale, et puis comme ça, on aura à manger pour tout le monde sans faire des monocultures énormes remplies de pesticides, qui en plus marchent de moins en moins bien. On a de plus en plus besoin de rajouter. Les produits sont de plus en plus puissants pour continuer à fonctionner un petit peu, marchent de moins en moins bien, les rendements sont en train de se casser la gueule parce qu'on a complètement détruit le sol et le vivant qu'il y a à l'intérieur. Et quand on couple ça à l'augmentation du prix du pétrole, qui est lié à d'autres joyeusetés géopolitiques, en fait, on se rend compte que ça va coûter encore plus cher. Donc c'est toujours pareil, il y a toujours plein de choses. Là aussi, il y a un effet cocktail, tiens, qui se met sur l'utilisation de ces pesticides. C'est un système qui est à bout de souffle. Les agriculteurs et agricultrices achètent leur engrais la saison d'avant pour la saison actuelle. Pour cette saison, ils n'ont pas de surcoût pour la production de légumes ou autres avec utilisation de pesticides. Mais par contre, ils vont acheter cette année des produits chimiques qui vont payer plus cher, et c'est l'année prochaine qu'on paiera les produits plus chers. Est-ce qu'on va faire le lien à ce moment-là? Est-ce qu'on va le dire tout haut? Je sais pas. Peut-être, j'attends de voir.
0: Tu es soignant, donc tu vois des gens malades. Cancer, sclérose en plaques, Parkinson, l'épidémie, tu la constates aussi dans ton quotidien. Et est-ce que le mot épidémie te convient?
6: Le mot épidémie me convient quand je lis les données. 30% de plus de cancer chez les enfants, oui, on peut appeler ça une épidémie. Après, c'est très difficile de le voir au quotidien parce que, encore une fois, c'est des choses complexes qui s'entremêlent. Quand je vois une personne en face de moi qui a un cancer, mais je sais aussi que cette personne, elle a des habitudes alimentaires, qu'elle fume, c'est difficile pour moi de faire le lien sur le court terme. Par contre, quand on est renseigné, je pense que ça nous marque un petit peu plus. Tout à l'heure, tu disais on ne trouve que ce qu'on cherche, mais on ne voit que ce qu'on connaît aussi. Et on ne tient pas les registres. Enfin, là aussi, ça se corrèle dans un monde soignant qui est exsangue. On essaie de faire du mieux qu'on peut avec ce qu'on a, et du coup on n'a pas le temps non plus. Enfin, le temps c'est quelque chose qu'on prend pour ce qu'on veut, donc on fait des choix dans la vie, mais il y a beaucoup de mes collègues qui trouvent qu'ils n'ont pas le temps d'aller se renseigner là-dessus ou de tenir des registres.
7: Enfin, les registres du cancer qui ont été votés en juin dernier, mais qui ont été appliqués que dans 24 départements, me semble-t-il. C'est forcément compliqué de comptabiliser le nombre de cancers. L'État n'a pas donné les moyens pour mettre en place ces fameux registres du cancer. C'est aussi une manière de casser le thermomètre et d'invisibiliser la situation.
6: Je ne suis pas au courant de ces registres-là. Et c'est là que je trouve ça vraiment indispensable qu'on travaille avec des collectifs comme Cancer Colère, des personnes qui sont directement concernées par les choses. Donc là, on parle du cancer. c'est vous, mais on a besoin de travailler ensemble et de sortir de ce dogme, de cette habitude où le médecin est le sachant. Ça, il faut qu'on arrête tout de suite et qu'on considère la parole des gens qui le vivent au quotidien déjà, qui taffent là-dessus et qui sont vraiment experts de ce qu'ils et elles vivent. Il y a tellement de choses à faire encore.
3: En fait, c'est pas parce que t'es le sachant et la blouse blanche qu'on t'écoute. Et ça, c'est un deuxième truc qui a émergé dans ton discours. C'est de toute façon, on gueule tout ce qu'on peut, mais en fait, on ne nous écoute pas.
6: Moi, je suis rentré dans ce constat-là, surtout avec les enjeux climatiques notamment. Quand on lit le Club de Rome, c'est des choses qui ont été écrites dans les années 70 où on disait exactement finalement ce qui allait se passer. Puis c'était toujours « Ah oui, mais c'est des chiffres, ça va peut-être pas arriver comme ça ou peut-être pas si vite. » Et en fait, aujourd'hui, on voit les changements climatiques arrivent beaucoup plus vite que ce qui était prévu à la base. Les scientifiques qui font les choses de manière scientifique, donc indépendante, je veux dire par là, leur but, c'est pas de faire peur aux gens, leur but, c'est juste de partager leurs connaissances. Et ces connaissances-là, quand elles vont pas dans le sens des personnes qui gagnent de l'argent, il y a cette ambiguïté qui se met en place. Donc oui, on n'est pas écouté au niveau politique en premier lieu, mais je pense parce que les politiques d'aujourd'hui fonctionnent en fonction, alors là, de l'agro-industrie, mais des personnes qui ont un pouvoir financier. Donc après, c'est le chat qui se mord la queue, c'est-à-dire que les personnes qui ont le plus d'argent aujourd'hui, c'est des personnes qui, dans l'ensemble, ne font pas les choses pour l'intérêt général. On ne peut pas se faire beaucoup d'argent si on fait les choses pour l'intérêt général. Si les personnes qui ont l'argent ne font pas les choses pour l'intérêt général, mais c'est ces personnes-là qui influencent les politiques d'aujourd'hui, on ne va pas aller vers des décisions qui sont prises pour l'intérêt général. Donc je pense que tous les moyens sont bons pour balayer la parole scientifique. Et c'est là que c'est un écueil dans lequel je crois qu'on est un peu trop bisounours sur le sujet en fait. On se veut prudent sur les données qu'on fournit. Et encore une fois, c'est très bien parce qu'il ne faut pas qu'on dise n'importe quoi. Mais on arrive à un stade où même quand on dit pas n'importe quoi, même quand on dit des choses basées, on va aller chercher la petite bête et essayer de gagner du temps sur ces...
3: Ou tout simplement dire les scientifiques racontent n'importe quoi, j'y crois pas.
6: C'est ce qui se passe outre-Atlantique, ouais.
3: Caro de Cancer Colère fait un bond et fait ouais.
7: Parce que tu dis on peut nous reprendre sur les virgules, sur tout ça, et qu'ils se servent d'ambiguïté pour retoquer votre parole. Mais au-delà de ça, le mensonge est devenu quelque chose de normal dans le discours politique, et que ça, c'est une bascule, parce qu'en fait, jusque-là, on avait des représentants du peuple qui, parfois, tournaient un peu autour du pot, ou essayaient de minimiser les choses, ou pour défendre des sujets, leur paroisse. Mais aujourd'hui, ça pose plus aucun problème que des hommes et des femmes politiques mentent, et notamment dans des lieux de pouvoir, et des lieux républicains, des lieux importants comme l'Assemblée nationale. Quand on a Annie Genevard qui brandit le rapport de l'INRAE et qui lui fait dire l'inverse de ce qu'il dit, droit dans les yeux, elle sait...
3: L'actuel ministre des pesticides de l'agriculture.
7: Quand elle dit ça, elle ment, elle sait qu'elle ment, elle nous regarde droit dans les yeux et elle sait qu'on sait qu'elle ment, mais elle le fait quand même. Et ça, c'est complètement déstabilisant, c'est d'une violence inouïe quand on se prend ça, mais c'est fait pour déstabiliser, parce qu'en fait, derrière, c'est compliqué de trouver les arguments face à quelqu'un qui est un mur et qui ment. On est dans du mensonge. C'est plus qu'aller chercher la virgule. Enfin, là, on est passé dans une ère trumpiste.
3: Il ne peut pas y avoir de débat avec des gens intellectuellement malhonnêtes.
7: C'est ce côté trumpiste, en fait, de la fabrique d'une vérité alternative et de dire, bah, en fait, on peut dire n'importe quoi, tout se vaut, c'est pas grave.
3: Et vu d'ici, je t'avoue que la Terre m'a l'air assez plate. Moi, je ne vais pas te lancer là-dessus.
7: Non, mais c'est exactement ça. On est dans des vérités alternatives quand on est à l'Assemblée nationale et ça ne pose pas de problème, en fait. Et c'est ça, assez grave.
3: Donc en vrai, la Terre, elle n'est pas plate, hein, on est bien d'accord. Hein.
7: Oui, mais c'est exactement ce qui se passe. Elle dit ça pour l'INRAE, elle dit ça aussi pour l'EFSA. Elle dit, non, mais nous, on s'est appuyé sur les considérations de l'EFSA pour l'acétamipride. Mais qu'est-ce qu'elle a dit, l'EFSA? Elle dit, bah, oui, on sait que c'est dangereux, et c'est pour ça qu'on préconise de diviser par 5. Donc si ce n'était pas dangereux, on ne préconiserait pas de diviser par 5. Le taux d'acétamipride, c'est son seul argument, parce qu'elle n'a aucun argument, c'est de dire, ah, bah, l'INRAE et l'EFSA... Non, l'INRAE et l'EFSA disent l'inverse. Donc ça, on n'est pas sur du pinaillage de virgules, on est sur du mensonge et sur la construction d'un discours de vérité alternative.
6: Mais je pense que là, on est sur le signal d'un système qui est à bout de souffle. Quand c'est les dernières armes qu'on a de fonctionner comme ça, c'est qu'on arrive à la fin de quelque chose, on le sait. Et tant mieux, il y en a eu assez.
7: Exactement.
3: Tu l'as mentionné tout à l'heure, un ressort qui est aussi activé, c'est vous êtes malade, c'est de votre faute. C'est des retours de chakra, vous avez été vilain dans des vies antérieures, ou vous avez fauté, Dieu vous punir. C'est où tu fumes trop, tu bois trop, tu fais pas assez de sport, tu manges pas 5 fruits et légumes.
8: plein de pesticides ou pas par jour, cette culpabilisation des malades.
6: Ouais, c'est ça que j'adore chez notamment cancer colère en fait. Jusque-là, la colère c'était quelque chose qu'il fallait contenir parce que...
8: Ouais, c'est pas feng shui la colère, ça aide pas à faire du yoga.
6: Il y en a marre et ce discours-là il tient plus non plus. Là aussi je pense qu'on peut se poser des questions sur pourquoi les gens fument, pourquoi ci, pourquoi ça. Je pense qu'il y a plein de raisons à tout ça, mais surtout on a le droit de mener une vie libre. Les gens qui fument savent très bien que s'ils ont un cancer du poumon, ce sera probablement lié à ça. Ce n'est pas ces gens-là qui vont dire que c'est à cause des pesticides. Les gens qui sont en colère, c'est ceux qui, déjà au début, ne comprennent pas pourquoi. Le problème, c'est quand on finit par comprendre que ce n'est pas juste le fruit du hasard. C'est là, je pense, qu'il y a quelque chose qui ressort et où on ne supporte plus ce discours qui est paternaliste. Là, je parle pour les personnes que j'ai eues en face de moi. Et il y a une autre chose aussi, c'est que c'est très facile de dire aux gens de faire attention. Alors qu'à côté, on peut avoir des prises de décision, enfin des pratiques qui sont complètement absurdes. Et ça aussi, je pense qu'il faut qu'on stoppe avec ça. En fait, il faut arrêter. Si on veut vraiment protéger les gens, la Ligue contre le cancer a sorti un post il n'y a pas très longtemps en disant « Non, tous les pesticides ne donnent pas le cancer. Protégez-vous, mangez bio, épluchez vos légumes. » Et ça a créé une tollée. Et j'ai trouvé ça génial. Enfin, il faut que les personnes... Quand elles lâchent des bombes, elles se reprennent des éclats dans la gueule. Je crois que c'est important maintenant.
7: Il y avait des tribunes qui étaient prêtes à partir dans tous les sens. Et on n'a même pas eu le temps tellement ils se sont rendus compte que bah non, c'est pas possible, on ne peut pas dire n'importe quoi. Ils avaient sorti donc non pour les pesticides et non la crème solaire. Et ils avaient fait un troisième en disant en alertant sur la désinformation. Et les trois le même jour, ils ont sorti. Et c'était quand même...
6: Mais ouais, voilà, je pense qu'il faut qu'on soit... plus radical, et c'est pas un gros mot d'être radical. Radical, c'est pas...
8: Radical, c'est prendre les choses à la racine.
6: Exactement, c'est pas être d'extrême gauche. Être radical, c'est vraiment prendre les choses à la racine. Si on veut vraiment défendre les gens, je pense que c'est là où il va falloir être plus honnête. Alors, c'est plus compliqué, mais si on veut vraiment accompagner les gens, aider à les défendre, se défendre soi-même, il faut prendre les choses à la racine. Donc, en fait, il faut pas se protéger des pesticides, il faut interdire les pesticides. Dernière chose, oui. J'aimerais juste vraiment, vraiment inciter les soignants et les soignantes qui entendent ces mots de descendre dans la rue, d'écouter vraiment les patients, les patientes, les amis, la famille, les gens qu'il y a autour de nous. Il faut qu'on fasse corps et qu'on arrête ce séparatisme vraiment. Il faut vraiment que vous descendez dans la rue. Il y a plein de choses à apprendre. Et quand je dis dans la rue, c'est aux manifestations, mais c'est pas que ça. Moi, j'ai passé la journée à faire la cantine aujourd'hui, à faire des crêpes. C'est ça aussi, être dans les manifestations. Je n'étais pas en train de marcher dans le cortège. Et c'est dans ces moments-là que, déjà, on passe une super journée. Et puis, c'est dans ces moments-là qu'on parle avec les gens. Et c'est ça qui est vraiment important. C'est d'arriver à discuter les uns les unes avec les autres. Et quand on est soignant-soignante, on fait partie de... On est les mêmes animaux que les autres. On fait partie de ce même monde. Et il faut qu'on soit vraiment dans le concret. J'aimerais que cet appel soit entendu.
8: Et par tous, quand les soignants, les soignantes descendent dans la rue pour défendre notre hôpital, on a aussi le droit de les rejoindre. Voilà, cet hôpital qu'on est très content de trouver quand on est malade, bah, on a aussi le droit de le soutenir quand ces soignants et ces soignantes sont dans la rue.
6: Et c'est pas qu'une question de temps. Dernièrement, j'avais pas beaucoup de temps à donner. J'ai pas pu participer à la hauteur de ce que j'aurais voulu, même en amont. Mais pour autant, je suis venu juste une journée. J'ai donné cette journée-là. J'aurais pu faire autre chose. Bon. Le temps, il s'articule. Les présences qu'on a chacun, chacune, elles ont vraiment leur valeur. Et je pense qu'il faut qu'on soit conscient et consciente de ça.
7: On a été 2 100 000 signataires de la pétition contre la loi du plomb.
8: Si c'est la première. Hein,
7: la première. Mais en fait, on s'est dit, si juste ces 2 100 personnes font un truc, juste un truc, avant les présidentielles. Et un truc, ça peut être 5 minutes, 1 heure, une journée, 2 100 000 actions. Et engagement, et en fait ça peut être pas grand chose, comme tu disais, ça peut être venir faire des crêpes sur une manif, ça peut être plein d'idées en fait qui sont aussi rigolotes dans ce que Cancer Colère va proposer. Ça laisse à tout le monde le loisir de s'emparer de ça avec des moyens, sans moyens, avec du temps, sans temps. Il y a des milliards de choses à faire, dont des choses rigolotes, voilà, comme faire des crêpes, comme envoyer des cartes postales à des décideurs, comme tout le monde peut s'emparer de ça.
6: Et même si on ne fait rien, j'ai envie de vous dire aussi, les politiques, on vous voit et on ne votera plus pour vous. Il y en a qui votent plus pour vous depuis longtemps, mais on est de plus en plus nombreux et nombreuses à ne plus voter pour vous.
7: On vous voit et on se souviendra. Non, mais Élise Bordet a fait un post, c'est une chercheuse, et qui faisait référence à la tribune des 20 scientifiques dans la revue Science, qui disait, là où maintenant on sait c'est posé, c'est dans cette revue scientifique, quand on fera les comptes, on pourra dire, nous, à cette date-là, c'était posé dans la revue scientifique, on le savait, et vous, vous avez voté ces lois-là. Vous êtes responsable, et on saura venir vous chercher et vous dire, voilà, la date, elle est posée, vous avez voté ça, en le sachant. Vous ne pouvez pas ne pas savoir quand vous allez voter ça. On s'en souviendra.
6: La seule chose qu'il faudrait en plus, c'est qu'il n'y ait pas d'impunité pour les Merci. Personnes qui sont au pouvoir. Je pense que c'est ça aussi un gros point nodal. Et du coup, là, on a besoin de juristes, on a besoin d'avocats, d'avocates. Il faut vraiment qu'on soit ensemble, quoi.
8: Je reviens sur cette journée, là, que ce temps que tu n'avais pas forcément, mais que tu as consacré à nous parler et à faire des crêpes. On se rencontre, on se parle, on fait corps. C'était pas complètement du temps perdu.
6: Évidemment, mais bien au contraire.
8: C'est un truc qu'il faut dire quand même, c'est que ça fait du bien et que nos luttes, elles sont pas lugubres en fait. Malgré les circonstances, on arrive à rester joyeuses et joyeux quand même.
7: La colère, elle va avec la joie. C'est la même impulsion et elle est constructive, elle est fédératrice, elle regonfle, elle donne des forces. C'est formidable.
6: Et scientifiquement parlant, l'un des meilleurs moyens d'agir contre son anxiété, c'est d'être dans l'action. On ne bougera pas peut-être autant de portes que ce qu'on aimerait faire, mais en fait, ce qu'on fait, ça fait du bien, vraiment. Ça a été prouvé, ça pèse vraiment l'anxiété.
3: Et voilà les amis, si vous n'avez pas le moral, si vous êtes rongé d'éco-anxiété, on vous invite à suivre les bonnes préconisations de révolte, d'action et de joie du Dr Sist. Vous pouvez télécharger ce reportage via notre site, polemixetlavoixoff.com, avant qu'on se retrouve très bientôt sur votre radio toujours libre préférée. Ce n'est qu'un combat, continuons le début, salut!
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2: Bonjour, bienvenue dans cette émission spéciale consacrée au Mali, un pays en proie depuis des années à une crise sécuritaire et politique. Crise sécuritaire avec les attaques des groupes armés djihadistes et séparatistes. L'une des dernières en date a visé le 25 avril dernier la capitale Bamako, une attaque qui a coûté la vie notamment au ministre de la Défense Sadio Camara. Mais crise politique aussi avec le gel des activités des partis et la confiscation du pouvoir par les militaires qui règnent sans partage depuis les coups d'État de 2020 et 2021. La situation au Mali inquiète, le pays s'enfonce chaque jour dans l'incertitude. Comment sortir de cette impasse et surtout comment préserver ou améliorer la coexistence intercommunautaire mise à mal par des années de crise? On en reparle dans cette émission spéciale. À ce micro, Georges Ibrahim Tounkara.
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Pour comprendre les développements actuels dans la crise au Mali, arrêtons-nous pour commencer sur une année, l'année 2012. Le 17 janvier 2012, une rébellion armée chasse les forces maliennes du nord du pays. Un coup d'État dépose dans la foulée le président Amadou Toumani Touré le 22 mars 2012. La conjonction de ces deux événements plonge le Mali dans une crise profonde. Cependant, l'élection présidentielle organisée en juillet et août 2013 permet l'arrivée au pouvoir d'Ibrahim Boubacar Keïta. En devenant président du Mali, Ibrahim Boubacar Keïta s'efforce de reconstruire un État décomposé, très dépendant de ses partenaires internationaux et qui a perdu tout contrôle de la moitié nord du pays. Un président qui doit aussi reconstruire un appareil militaire déstructuré. En juin 2015, son gouvernement signe avec les séparatistes du Nord un accord de paix dit accord d'Alger.

L'accord de paix d'Alger offre un cadre utile, accepté par les belligérants depuis sa signature en 2015. Mais sa mise en œuvre est lente, elle bute sur des questions essentielles. Elle achoppe notamment sur le transfert des pouvoirs aux régions et sur l'intégration des anciens rebelles dans les forces de défense et de sécurité maliennes, les FAMA. La première transition instaurée par le coup d'État d'août 2020 a maintenu ce cadre et même fait progresser l'application de l'accord. Le régime issu du second coup d'État de mai 2021 s'est engagé, lui, dans une autre voie et privilégie une approche militaire. En novembre 2023, les forces armées maliennes, avec le soutien de paramilitaires russes du groupe Wagner, reprennent la ville de Kidal, qui est passée depuis 2012 sous le contrôle de groupes rebelles. Cet événement marque le point culminant de la reprise des combats en août 2023 entre forces gouvernementales et groupes armés signataires de l'accord d'Alger. Cette reprise des hostilités scelle l'échec de l'accord d'Alger. Le 25 janvier 2024, le gouvernement malien annonce officiellement la fin avec effet immédiat de l'accord d'Alger sur la paix et la réconciliation.

L'accord d'Alger, abandonné par les autorités militaires, la guerre est relancée et le 25 avril 2026, les séparatistes du Front de libération de l'Azawad, FLA, et le groupe de soutien à l'islam et aux musulmans, le GENIM, lancent une série d'attaques sur plusieurs villes, dont Bamako. Ces attaques laissent apparaître de grosses failles dans le dispositif sécuritaire de l'État malien, un État déjà fragilisé par plusieurs années de guerre et d'instabilité. Voilà donc pour l'état des lieux.

0: Retienne Fakaba Sissoko, porte-parole de la coalition des forces pour la République, CFR, un mouvement d'opposition en exil. L'option militaire a montré ses limites et elle ne peut à elle seule restaurer la paix au Mali.
1: Lorsque vous avez un pouvoir, une junte au pouvoir depuis 6 ans, qui a fait de la guerre le seul projet de société et qui est allé chercher des mercenaires pour combattre à ses côtés sous prétexte de défendre l'intégrité du territoire national, et que cette milice s'est rendue coupable de toutes sortes d'exactions, bien entendu, on crée les conditions pour justement une radicalisation des uns et des autres. Surtout qu'à côté de cela, vous avez justement un pouvoir également qui a réduit les libertés individuelles et collectives. Donc c'est la conjugaison de tout cela qui nous amène aujourd'hui à une situation où un ministre de la Défense meurt à son domicile, que des civils et des militaires tombent à Kati, que à Gao, à Kidal, à Sévaré et à Mopti, que des localités aussi importantes que ces localités-là sont attaquées simultanément. Donc le Mali est en train de payer en réalité le prix d'une stratégie de guerre qui n'a pas ramené la paix.
0: Aujourd'hui, la situation politique et sécuritaire est rendue plus complexe par l'imbrication d'une situation politique instable à Bamako et d'une crise dans le nord et le centre, région occupée par des groupes armés. Pour Gilles Yabi, analyste politique et directeur exécutif du groupe de réflexion Wati, la situation actuelle au Mali impose que le pouvoir tende la main à tous les Maliens.
2: Aujourd'hui, à nouveau, il me semble urgent qu'au niveau des décideurs militaires maliens, qui sont aussi les décideurs politiques, hein, puisque ce sont eux qui tiennent l'État malien, aujourd'hui, il y a des civils, mais la réalité du pouvoir est dans les mains de quelques généraux. Je pense qu'il est important qu'il y ait enfin un peu d'écoute des autres voix qui s'expriment depuis très longtemps au Mali et dans la diaspora malienne, des voix aussi d'observateurs qui ne sont pas impliqués, mais qui observent la dégradation de la situation sur la longue durée. Je pense qu'il faut qu'il y ait une attitude aujourd'hui d'ouverture, un tout petit peu d'ouverture de la part des décideurs militaires maliens pour qu'ils se rendent bien compte que la voie dans laquelle ils s'engagent au niveau interne et au niveau externe, c'est-à-dire en s'isolant quand même de beaucoup d'acteurs, y compris d'abord des acteurs maliens, de la société civile et de la société politique malienne, et même des militaires, parce qu'il y a beaucoup d'arrestations. Il y avait beaucoup d'arrestations déjà, beaucoup de militaires, des officiers dégradés dans les prisons maliennes depuis plusieurs mois, pas seulement depuis cette attaque. Je pense que s'il n'y a pas des signes d'évolution de ce côté-là, du côté de ceux qui aujourd'hui décident au Mali, ça va être très compliqué d'envisager une possibilité de faire face aux groupes armés. Il y a des anciens premiers ministres qui sont en prison, par exemple, qui ont des fiefs, qui ont aussi des idées, qui ont une expérience. Il y a des acteurs politiques maliens qui ont traversé des crises précédentes, qui ont une énorme expérience, des efforts qui ont été faits, que ce soit pour le nord du pays ou pour créer les conditions du maintien de l'unité du Mali. Il faut écouter toutes ces voix-là et avoir l'humilité de dire on fait face aujourd'hui à un risque de fragmentation. Comment est-ce qu'on fait face collectivement à cela? On ne peut pas le faire en état isolé. On voit que ce qui est en train de se passer réveille et alimente aussi des tensions intercommunautaires. On a vu déjà des cas quand même de lynchage à Bamako. Si on reste dans cette logique, ça ne peut que s'aggraver. Il ne peut qu'avoir de plus en plus de victimes et également de représailles, parce que lorsque vous avez de la violence, vous avez toujours une réaction. Et cela ne peut qu'aggraver singulièrement la situation et à nouveau de créer les conditions d'un délitement durable qui dure plusieurs années, alors qu'on en est encore déjà à 14 ans de crise. Moi, c'est ce que je vois. Et c'est pour ça qu'il faut absolument qu'il y ait des signes d'ouverture de ceux qui sont au pouvoir aujourd'hui pour qu'ils écoutent à nouveau d'autres voix de la modération, des voix d'expérience, des voix de sagesse pour essayer de stopper la fragmentation interne, mais pour aussi écouter davantage les pays voisins et créer les conditions de dialogue avec les pays voisins qui sont évidemment directement concernés.
0: En plus d'avoir occasionné des milliers de blessés et de pertes en vies humaines, des centaines de milliers de déplacés et d'énormes dégâts économiques, cette crise malienne a perturbé la cohésion sociale. Le Mali a une population composite Or, la stigmatisation et les violences que subissent les membres de certaines communautés à cause de leur présence importante au sein du groupe djihadiste armé suscitent de vifs débats. Certaines communautés se regardent en chien de faïence. Des conflits anciens autour de l'accès à la terre, à l'eau et au pâturage sont instrumentalisés. Des milices communautaires se sont formées, provoquant des massacres et des représailles ciblées contre des civils, ce qui a détérioré la coexistence entre groupes comme les Peuls, les Dogons, les Bambara ou les Bozos. Les résultats d'une enquête Afrobaromètre réalisée en 2022 montrent que malgré ce contexte d'insécurité qui perdure dans le pays, les Maliens expriment un fort attachement à leur identité nationale qu'ils placent avant leur appartenance ethnique. Beaucoup ressentent des liens forts avec leurs concitoyens. Plus des trois quarts des personnes interrogées déclarent que les membres de leur groupe ethnique ne sont jamais injustement traités par le gouvernement à cause de leur ethnie, bien qu'un nombre signifiant des citoyens disent que ce genre de discrimination advient couramment. Ces résultats montrent que la confiance entre groupes sociaux est restée solide entre les Maliens de toutes les catégories sociales. Moussadek Bali est un richissime homme d'affaires malien. Il y a quelques mois déjà, il s'inquiétait de la situation qui prévaut au Mali et exhortait l'ensemble des Maliens à s'asseoir et à discuter.
3: Moi qui vous parle, je suis issu de la petite minorité arabe. Je suis issu d'un village qui s'appelle Arawad, à 250 km au nord de Tombouctou. Il faut s'asseoir, il faut qu'on parle de la première rébellion, qu'est-ce qui s'est passé. Ceux qui sont venus en 2012 de Libye, c'est les enfants de ceux qui ont été massacrés et qui ont fui en Libye et qui sont revenus avec des armes. On ne peut pas faire l'économie d'un catharsis dans notre société, qu'on s'assoie. Parce qu'après tout, on est quand même une nation assez bien formée. Vous trouverez rarement une famille, en tout cas au nord et ici, où il n'y a pas de mélange. Moi-même, je suis issu de mélange. Je suis originaire d'Arawan, de par mon père. Ma mère est la fille d'un commerçant marocain qui s'est installé à Tombouctou, au tout début du XXe siècle. Ma grand-mère maternelle est issue de la communauté Bella, c'est-à-dire les anciens esclaves des Touaregs. Et mon épouse est une Peul, une Sow. Ça, c'est le Mali, ça. C'est ça, le Mali. C'est ça qu'on doit retrouver aujourd'hui. Et c'est possible, mais il faut s'asseoir. Il faut que tout le monde accepte sa part de responsabilité en disant « Je reconnais que j'ai fait du mal et je demande pardon. » Si on fait ça, après on va voir tout le reste, les compensations et tout ça. Et maintenant, nous, nos enfants, peuvent rebâtir une société où, effectivement, on ne peut pas faire l'économie de s'asseoir et de se regarder les yeux dans les yeux. Ceux qui ont quelque chose enfoui en eux, ils ont besoin de le sortir. Sinon, chaque décennie, on aura une rébellion. Et aujourd'hui, ce n'est même plus le Nord. Vous savez, les erreurs qui ont été commises dans le Nord du Mali, c'est exactement les mêmes erreurs qui ont été commises dans le Centre. Et c'est pour cela qu'on a cette insécurité dans le Centre. Parce qu'on a pris des pauvres bergers peuls. On a dit, c'est des peuls comme Mamadou Koufa. Il faut le tuer. Il y a eu des charniers à Sévaré. Il y a eu des charniers partout. Résultat des courses, le Mali a perdu le Centre, comme le Mali a perdu le Nord. Parce que ceux qui sont revenus là, leurs parents ont été massacrés. Donc, on ne peut pas faire l'économie de ça. Il faut qu'on s'assoie pour discuter. Une fois que ça c'est fait, qu'on s'est pardonné les uns les autres et qu'on voit de l'avenir, là on peut construire. Et construire c'est quoi? Une armée nationale rebâtie, inclusive, un État qui est présent partout et qui donne les services sociaux. Vous savez, dans le nord du Mali, vous pouvez naître, faire votre enfance, grandir, et mourir sans rencontrer un agent de l'État du Mali. Un agent de l'État du Mali. Pendant, disons, pas l'espérance de vie au Mali, c'est 58 ans. Donc vous pouvez faire 58 ans dans le nord du Mali sans rencontrer un représentant de l'État du Mali. Ce n'est pas possible. Soit le nord fait partie intégrante du pays, ou il ne fait pas partie du pays.
0: Moussadek Bali lors d'un panel organisé il y a quelques années. Fin décembre 2023, les autorités maliennes ont annoncé la mise en place d'un dialogue intermalien, puis un mois plus tard, la fin de l'accord d'Alger. Pour Gilles Yabi, analyste politique, les autorités militaires n'auraient pas dû abandonner l'accord d'Alger.
4: Je crois que c'était une erreur. Et en tout cas, il y avait, je pense qu'il y a beaucoup de critiques qu'on pouvait formuler à l'accord de Bamako issu du processus d'Alger. Il y a même parmi ceux qui ont participé à l'élaboration de cet accord, beaucoup qui reconnaissent qu'il y a des choses qu'on peut améliorer. Et je pense qu'un accord comme celui-là, il définit une orientation et qu'il n'exclut pas des discussions ultérieures pour en affiner certains points, etc. Et à la limite, lorsqu'on rejette un tel accord, il faut proposer en même temps, ou en tout cas très vite, un processus qui ait le même objectif de paix et de réconciliation. Ce n'est pas vraiment ce qui a été fait. Il faut reconnaître, il y a eu des grandes consultations qui ont été organisées par les autorités militaires, mais chaque fois, on a vu que ces consultations étaient très orientées et que finalement, le pouvoir militaire choisissait ce qui lui plaisait dans les recommandations de ces différentes consultations. Et on voit effectivement aujourd'hui le résultat. Donc, il ne s'agit pas nécessairement de reprendre l'accord qui existait, qui a été rejeté, qui est enterré. Il s'agit de relancer un processus politique interne qui engage toute la diversité malienne, mais il s'agit aussi, en même temps, je pense, au niveau diplomatique, de donner des signes d'ouverture à l'égard des pays voisins, qu'il s'agisse des pays côtiers qui sont concernés et qu'il s'agisse des pays, bien sûr, du nord, du Mali, et en particulier le voisin algérien, qui est évidemment très important. Et on comprend très bien, et moi je dis depuis des années, on ne peut pas imaginer une paix durable dans le nord du Mali sans qu'il y ait un certain nombre de discussions avec l'Algérie qui aura toujours la capacité d'influencer positivement ou d'influencer négativement la situation dans le nord du Mali.
0: L'accord d'Alger, signé en 2015, envisageait de rétablir la paix au Mali par le biais notamment d'une décentralisation renforcée et de l'intégration d'une partie des groupes rebelles dans l'armée malienne. Il prévoyait également des projets de développement économique pour les régions du Nord, ainsi que des réformes et des mesures en matière de justice et de réconciliation nationale. Comment un pays qui n'a pas de stabilité peut-il parler de décentralisation ou régionalisation pendant cette période? Techniquement, ce n'est pas possible, estime pour sa part l'analyste Boubacar Bokoum dans une interview accordée à des confrères maliens. L'accord traîne au niveau des investissements dans le développement au nord et dans la décentralisation effective. Et Boubacar Bokoum d'ajouter, ce n'est pas la faute au gouvernement malien, c'est une zone aujourd'hui qui n'a aucune stabilité. Tout ce que les mouvements armés demandent, c'est l'insertion au niveau du tissu économique et social. Ceci demande des moyens et l'État, dans l'état actuel des choses, n'a pas ces moyens. Pour Étienne Fakaba de la Coalition des Forces pour la République, un nouveau pacte national intermalien sera le bienvenu pour reprendre la suite de l'accord d'Alger.
1: Nous l'avons dit, aujourd'hui, le dialogue est la seule voie qui vaille et c'est vers cette voie que nous devons aller. Nous avons dit qu'il y a deux problèmes majeurs au-delà des questions de gouvernance. Deux problèmes entretiennent aujourd'hui l'instabilité et l'insécurité. Il s'agit de la question du Nord avec le FLA qui a une revendication territoriale et une revendication du JNIM d'ordre religieux. Il nous faut regarder les choses en face, être réaliste et prendre à bras le corps ces deux questions. Ce que nous proposons justement, c'est une nouvelle constitution, c'est un nouveau pacte national qui prendrait en charge toutes ces questions. Cela veut dire que nous devons traiter les vraies questions. Quelle organisation territoriale pour le Mali? Quelle autonomie pour les régions? Quelle place pour les communautés, les cercles? Et quelle justice dans les zones où l'État ne fonctionne plus? Et finalement, quel est le rôle des autorités religieuses et coutumières? Et comment préserver la République sans nier les réalités sociales du pays? Comment parler finalement avec ces groupes armés sans leur céder l'État en tant qu'institution? Comment mettre fin à la guerre sans abandonner notre unité nationale? C'est cela aujourd'hui le vrai débat, c'est cela le débat sérieux. Sur ce terrain-là que la CFR veut déplacer la discussion.

0: Mohamed Abdelahi El Khalil est sociologue, spécialiste des questions sociales et sécuritaires du Sahel. Lui se demande si le FLA, le Front de Libération des Lazawades, a la légitimité de parler au nom de toute la communauté du nord du Mali.
1: Demander l'indépendance au nom d'une communauté dont vous êtes ultra-minoritaire est un rêve qui ne se réalisera jamais. Sur ce territoire qu'ils appellent Azawad, il y a des Bozo, il y a des Peuls, il y a des Bamana, il y a des Songhaï. Qui les a autorisés de parler à leur nom? Au nom de qui demandent-ils l'indépendance? Ces rêves ne vont jamais se réaliser. Et je pense qu'aujourd'hui, la solution est à nous, dans notre capacité à conjuguer l'héritage du Mandé, l'Empire Mandingue, et les exigences de l'État de droit moderne. Face à l'incertitude aujourd'hui, je pense que c'est dans le creuset des valeurs républicaines et ancestrales d'une laïcité bien comprise, d'une autorité de l'État restaurée et du respect de nos traditions que se trouve la clé d'une paix durable et d'une cohésion sociale renforcée. Aujourd'hui, la tentation de la séparation ou du repli identitaire ou communautariste est un poison pour la nation. L'affirmation de nos appartenances ethniques ou claniques ne doit jamais primer sur notre identité commune des citoyens maliens. Donc on doit aller aujourd'hui vers ce qu'on appelle la réappropriation de symboles ou des symboles républicains. Notre drapeau, notre hymne national, la devise « un peuple, un but, une foi » est cruciale. Et ces symboles doivent redevenir des points de ralliement. Ils nous rappellent que, par-delà nos différences linguistiques ou coutumières, nous partageons une destinée commune. Une éducation citoyenne renforcée dès le plus jeune âge est la première marche pour faire de ces valeurs un rempart contre les idéologies de division. Si nous revenons à l'histoire, la République malienne proclamée en 1965 construit sur un triptyque indissociable. Le peuple, le territoire et la souveraineté, ce qui est aujourd'hui le combat des autorités actuelles du Mali. Ces valeurs fondamentales, l'indivisibilité, la démocratie et la justice sociale sont le socle sur lequel doit reposer notre renaissance.

0: Le Mali, confronté à la question Touareg, pas le Mali seul. Le Niger aussi est passé par là. Au Niger, les relations entre la communauté Touareg et l'État se sont pacifiées depuis des années. Les élites Touareg racontent que les rébellions armées des années 1990 et de 2007 à 2009 ont toujours eu pour but d'ouvrir une négociation avec l'État plutôt que de rompre définitivement avec lui. Le Mali devrait-il s'inspirer du Niger qui a réussi à gérer la question Touareg ? Pour Étienne Fakaba, le Mali devrait plutôt s'inspirer de sa propre histoire et de ses réalités pour régler la crise à laquelle le pays est confronté.
1: Le Mali doit s'inspirer du modèle malien. Le Mali doit revenir à ses fondamentaux. Le Mali doit engager le dialogue. Et aucun de ses problèmes n'est pareil. Vous n'aviez pas à l'époque au Niger un État failli et surtout des groupes armés avec des revendications à la fois territoriales, d'autres groupes avec des revendications religieuses. Vous n'aviez pas à l'époque une junte au pouvoir, vous n'avez pas des institutions fragiles, quasi inexistantes, vous n'avez pas un État qui a quitté quasiment l'ensemble du territoire et s'est confiné dans la capitale. Donc, il faut arrêter de vouloir penser que la solution peut venir de tel ou tel modèle. Nous avons les ressources. Nous avons les mécanismes au sein du peuple.

0: l'éducation au travail. C'est dans ces conditions-là que nous allons nous en sortir. Il faut arrêter de penser que nous pouvons continuer à centraliser le pouvoir au niveau des capitales et espérer que la situation se décante. Tout cela est possible avec un pouvoir qui accepte le dialogue. Aujourd'hui, la principale difficulté que nous avons, c'est la rupture de dialogue. Vous avez une junte qui a rompu le dialogue au sein de sa propre population, qui a dissous les partis politiques, qui emprisonne les journalistes pour leurs opinions, qui reprime les personnes parce qu'ils ne partagent pas la vision actuelle. Vous avez une junte qui a mis à dos tous ses pays voisins, la Côte d'Ivoire, l'Algérie et d'autres pays, sans lesquels aujourd'hui nous ne pouvons venir à bout de la crise que nous sommes en train de traverser. La condition de base, c'est d'avoir des interlocuteurs au niveau étatique qui sont conscients du danger que le pays est en train de traverser et qui acceptent le principe du dialogue.
1: Cette crise malienne nécessite, selon la plupart des experts, une approche multidimensionnelle qui combinerait action militaire, dialogue politique et développement local, avec une plus grande présence de l'État dans certaines régions, notamment dans le Nord. Les experts et ONG que nous avons joints demandent également aux autorités maliennes de lutter contre les messages haineux et stigmatisants dont sont victimes certaines communautés sur les réseaux sociaux, des communautés accusées de soutenir les mouvements séparatistes ou djihadistes.

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0: Bonjour à toutes et tous, vous écoutez Nouveaux Accords sur le 411.1 et le 411.7. C'est l'émission de Studio Zef qui met à l'honneur des artistes émergents. Pour ce nouvel épisode, je reçois l'artiste Ambrek. Nous venons d'écouter son titre Apocalypse Depressive Impact, issu de son album Metal Amnesia, sorti le 14 mars dernier. Bonjour.
1: Salut.
0: Alors, on avait déjà eu le plaisir de te recevoir dans cette émission, mais sous un nom différent et pour la promotion de tes deux premiers projets. Est-ce que tu peux nous raconter ce qui a changé ces deux dernières années brièvement pour toi? Qu'est-ce qui a évolué?
1: Donc, oui, bonjour. J'étais venu en physique chez vous. J'étais venu pour mon premier album hein, qui était électro complet. Et je vous avais mentionné que j'avais un deuxième album, c'est ça, qui était créé et conçu à la guitare classique. Et donc là, je suis revenu pour vous, pour le troisième album, qui est conçu plus avec une électrique, guitare électrique. Et donc toujours la même recette, un électro, plus, sauf que ce coup-ci, j'ai plus utilisé une guitare électrique, voilà. Avec de l'overdrive, de la distorsion, des choses comme ça.
0: Pourquoi est-ce que l'électro, c'est une constante dans tous tes projets?
1: Je suis seul. J'ai commencé en 99 à concevoir sur PC avec un logiciel de synthétisation, synthétiser de la gamme Steinberg, Roland, RB, 338. Et j'ai continué dans ma vie, et donc je suis tout seul, je suis pas en groupe, je suis solitaire, plus en home studio personnel. Donc en fait je conçois tout seul, et donc je travaille sur boîte à rythme. Je me sers pas de l'intelligence artificielle, je conçois uniquement sur boîte à rythme.
0: Tu racontais la première fois que tu es venu dans cette émission que tu avais été scolarisé dans une école donc pour apprendre la musique et que tu t'étais par la suite dirigé vers l'électro. Est-ce qu'aujourd'hui cet apprentissage, donc très structuré, très basique j'ai envie de dire, est-ce que tu le gardes encore en toi? Est-ce que ça t'aide dans la construction de tes projets et dans ta façon de créer ta musique?
1: J'ai fait une école de musique de 93 à 96 à peu près, et tout ce qui est solfège, guitare, tablature, après tout ça, rock français, rock américain, tous les styles possibles de musique du monde, oui, j'en garde des choses, complètement. Et là, pour le troisième album, c'est vraiment metal, rock metal. J'ai voulu, et encore, bon, j'ai pas abusé, mais j'aurais aimé faire quelque chose de beaucoup plus trash. Car c'était un peu le but. Mon deuxième album, il est fait à la guitare classique, vraiment mélancolique, spirituelle, très sympa. Pour le troisième album, je voulais faire l'inverse. Quelque chose de plus qu'Hendrix, quelque chose de vraiment entre Cobain et Hendrix, je voulais produire. Et au final, bon, moi je suis une personne qui est très... Voilà, je me retrouve avec un album qui est comme ça. Au niveau des conceptions, des créations à la guitare.
0: Tu viens de l'expliquer, tes projets précédents, ils étaient beaucoup plus tirés vers l'instrumental. Il y avait quelque chose de très doux, presque nostalgique. Ce projet-là, il est beaucoup plus frontal, avec voilà, un bon rock mélangé à de l'électro. Pourquoi ce choix? Pourquoi ce changement de direction? Quelles étaient un peu tes inspirations sur ce projet?
1: Par rapport à mon dernier album, c'était vraiment...
0: Parce que il est vrai que là, tu viens de me citer voilà, des artistes comme Kendrick, mais est-ce que aussi ce fait de changer à chaque fois un peu de thème d'univers, dans un sens, de mélodie, c'est pour ne pas se répéter? Est-ce que c'est une peur que toi, tu as voilà, de créer des projets trop similaires les uns aux autres?
1: Ouais, j'aimerais toucher un petit peu à tous les styles. Par le biais de mes créations, je garde la même recette de fabrication et j'aimerais toucher, j'essaye de toucher à tous les styles. Voilà, c'est un petit peu ça.
0: Est-ce que ça signifie que dans un futur proche ou non, tu pourrais nous sortir par exemple un album électro-country, électro-classique?
1: J'avais pour idée, pour un futur album, de composer avec une guitare folk. Et de faire de faire de, de, de, de, de, de, de, de, de, travailler dans un sens un petit peu western, américain, avec beaucoup de slides, un peu style bottleneck, vous savez, beaucoup de slides, beaucoup style américain. Mais c'est pas fait encore, c'est pour projet, mais c'est pas encore fait. Pour le futur, j'avais d'autres envies. Je voulais recomposer un album comme mon premier album, totalement électro, sans instrument, complètement différent. Je suis en train de voir pour le futur.
0: Tes inspirations sur un projet hybride comme ça, est-ce que c'est vraiment par rapport à ce que t'écoutes toi? Est-ce que c'est plutôt visuel? Est-ce que c'est par rapport à l'histoire d'un certain mouvement que tu as envie de mélanger du coup à l'électro? Comment est-ce que ça se passe tout le processus créatif?
1: Je m'inspire de beaucoup. C'est vaste en fait parce que bon, pour le premier album, j'étais inspiré par le Japon. Electro Island, c'est un peu le Japon avec Nintendo Bizen. Ça rejoint un petit peu le Japon. Electro Island, l'île de l'électro, électronique, les robots, tout ça. Pour le deuxième, j'étais plus cathédrale, spirituelle, arpège. Spirituel, arpège, toujours dans le style électro, un peu mondial. Et pour le troisième album, je me suis inspiré un peu futuriste, parce qu'en fait, là, on le voit sur la jaquette, le fait d'appeler ça Metal Amnesia, on voit des robots qui scannent un peu, genre, comme dans Oblivion, des gens habillés en blanc dans le futur, dans des architectures médiévales qui sont recouvertes de nature. Avec des personnes qui sont habillées en combinaison blanche et des drones, si on peut voir sur la jaquette de face. C'est futuriste un petit peu. Au niveau des. Ça projette un petit peu dans le futur. Et même au niveau de l'électro. Je me suis inspiré un peu comme ça de. C'est vaste un petit peu. Les choses se sont composées au fur et à mesure. Il y a un côté Minority Report, il y a un côté Oblivion, un côté futuriste abandonné, apocalyptique, même dans les titres.
0: Ça signifie que chaque projet a son propre univers visuel, imaginaire, que tu crées de toi-même ou alors que tu t'inspires voilà, d'œuvres déjà connues et d'œuvres fictives surtout. C'est une étape vraiment qui est clé dans ta façon de créer, de composer ta musique.
1: Oui, je compose au fur et à mesure. Je ne prends pas trop la tête. Ça dépend. Les choses viennent d'elles-mêmes, en fait. Quand je réécoute mes créations, je me dis, mais qu'est-ce que c'est? Qu'est-ce que j'ai fait? Parce qu'en fait, moi, au niveau je gratte beaucoup. J'ai beaucoup gratté dans ma vie avec un instrument à 6 cordes. Toutes les créations que j'ai trouvées, toutes les suites que j'ai trouvées, et toutes les harmonies, quelque part, elles veulent dire des choses. Et quand on décrypte un petit peu, on ne sait pas trop à quoi s'en tenir. Et c'est vrai que, bon, bah là, je réécoute mes créations, je les performe complètes, je leur donne des noms, j'avance dans mes projets comme ça.
0: Et au niveau de la composition, donc vraiment musicale, est-ce que tu vas d'abord commencer par voilà, cette base, cet univers différent, donc qui est le rock, l'instrumental, ou est-ce que tu vas d'abord commencer par l'électro? Est-ce que c'est les effets qui vont dire tel style va fonctionner? Comment est-ce que ça va fonctionner? Est-ce que tu as un peu une feuille de route prédéfinie? Est-ce que tu y vas aussi à l'instinct? Parce que voilà, c'est ce qu'on peut ressentir dans ta musique, il se passe beaucoup de choses avec des choses qui s'assemblent, voilà. Comment tout ça se déroule?
1: Je commence par performer à la guitare. Dans le cas où de cet album, j'ai pris une électrique. Je suis passé par un luthier. J'étais dans la région Nouvelle-Aquitaine, plus en région Limousin sur Guéret. Ce troisième album a été composé 50% à Guéret, 50% en Occitanie, du côté de Quézac, le Puy-en-Velay. La partie instrumentale a été composée en Limousin, donc. Et la partie électro en Occitanie. Tandis que pour mon deuxième album, la partie instrumentale a été composée en partenariat avec une cathédrale dans l'Aube, dans la ville de Troyes. Et les autres 50% ont été composés en campagne dans la Creuse. Tandis que le premier album électronique, qui est complètement électro, sans instrument, a été composé 100% dans le Finistère, sur la pointe bretonne. Donc en fait, c'est vraiment aléatoire, c'est vraiment varié. Mes créations, je les commence, je les performe, c'est-à-dire que je les enregistre complètement au niveau instrumental, et après je réécoute, je décrypte et je travaille sur ma boîte à rythme en fonction de ce que je perçois.
0: Au vu de ce que tu me décris, donc par rapport à tes trois albums qui sont différents mais qui restent de toi, ton univers musical, tu le décrirais comment? Est-ce qu'il y a quelque chose qui ressort ta musique? Ça serait quoi un peu sa définition en fait?
1: Qu'est-ce que ma musique? Je suis classé en électro, deep wave, hypnotique, ambiance. Pour moi, ce que ça symbolise. J'ai changé de nom de groupe récemment pour AMN Break. Ça veut un peu dire Amnesie Break. Avant, c'était Usual Home. C'est toujours Usual Home, mais c'est en train de changer. Et au tout départ, c'était Unusual Psy. Ce que veut dire ma musique? C'est pas.
0: Et est-ce que tu es d'accord avec cette définition que les plateformes donnent du coup à ton style musical? Est-ce que ça correspond à ce que toi tu as envie de transmettre au public?
1: Complètement, ouais. Ouais, complètement. Je suis complètement satisfait par Spotify, Napster, toutes les plateformes qui me diffusent sur Terre. Il y en a beaucoup, Deezer, Apple Music, tout ça. Je suis complètement satisfait par la catégorisation, la catégorie. Il n'y a pas de vocal hein, dans mes albums, c'est uniquement de l'instrumental. Même s'il existe de la vocale derrière. Parce qu'en fait, là, personne ne le sait, mais. J'ai des compositions, des poèmes qui vont avec certaines pistes du dernier album qui n'ont pas été éditées. Peut-être que dans le futur, il y aura des remakes de mes deux derniers albums. Voilà. Mais ouais, je suis satisfait complètement à ce niveau. Je ne sais pas si je réponds bien à votre question.
0: Si, si, tu réponds totalement à la question. Et en parlant justement de ton univers, on va faire une courte pause musicale. On revient donc dans quelques minutes pour que tu aies parlé de cet album, de ton univers, de tes projets. Pour cette pause, on va donc s'écouter le titre Martyr of Affliction et on revient juste après.

0: Et nous sommes de retour pour continuer à parler de ton projet, donc Metal Amnesy. Cet album, il est sorti le 14 mars sur les plateformes de streaming. On en parlait en début d'émission, donc tu as changé de nom. Pourquoi est-ce que voilà, c'était important pour toi d'effectuer ce changement? Qu'est-ce que ça apporte au projet? Pourquoi cette décision, tout simplement?
1: L'évolution, j'ai voulu évoluer au fur et à mesure du temps. Et c'est vrai qu'à la base, une visual psy, c'était sympa. Ça voulait dire un petit peu une psy non conventionnelle, des choses comme ça. Ensuite, usual home, je suis parti sur usual home, c'est-à-dire le home indonésien, usuel, actif, le home actif, l'énergie, tout ça. Je trouvais ça sympa, puis après je me suis lassé, je me suis dit, je suis parti sur AM & Break avec le dernier album, pour Amnesy, en fait, AM, Amnesy Break. C'est un petit peu, je qualifiais le son, ce que je fabrique comme une espèce de fenêtre, ouvert dans la vie du monde, tout le monde, comme un espace-temps qui permettrait de changer un peu les idées, de sortir du conventionnel, qui est très bon. En fait, les algorithmes que je crée, les tempos, les beats qui sont créés par le biais de mes logiciels, de mon logiciel, c'est un petit peu, oui, des algorithmes spécifiques.
0: Au niveau des titres présents sur ton dernier album, on retrouve les mots silence, dépressive, fracture mentale. Est-ce que le thème de la santé mentale est présent sur cet album à travers ces titres, à travers l'ambiance que tu souhaites faire, que tu souhaites partager avec le public?
1: Un petit peu, oui. Ouais, la santé mentale est active. Dans tout ce que je fais, complètement, il y a une forme de... Ça peut être que 2 minutes parfois, ça peut être plus, ça peut être 8 minutes, mais il y a surtout une ambiance, je pense que c'est plus ambiant. Par exemple, Lost, Fuir toujours, ça représente bien une scène, tout chaque titre représente quelque chose. Faut pas le prendre trop au pied de la lettre. Mais chaque création a une représentation symbolique. C'est encore à l'étude ce que je fais. Tout ce que je fais, ça, on va dire que tout ce que je fabrique, c'est ce que je conçois, ce que je compose, c'est encore un petit peu expérimental à l'étude. Voilà. C'est de l'expérimental tout ce que je fais. C'est vraiment c'est pas une science. Le fait de vouloir toucher les gens par le biais de créations algorithmiques basées sur des temps, sur des instruments précis, pour aider les gens dans leur vie, pour je vais pas dire que c'est médical, que ça les soulage, mais quelque part, pourquoi pas. Moi, je suis un peu comme ça, je me dirais, mais pourquoi pas, complètement, c'est une bonne idée. Et j'y ai pensé, et pourquoi pas, c'est sympa. Un album médical qui inconsciemment, dans l'inconscient collectif, aiderait les gens dans la vie, peu importe, à les apaiser ou à les motiver ou à leur faire gagner 3 minutes de leur vie. Un petit peu, c'est un petit peu ça, c'est sympa. Pardon.
0: Quand on parle du coup donc, de l'aspect thérapeutique de la musique, ça a l'air de résonner chez toi, en tout cas à travers le message que tu veux faire passer aux auditeurs. Est-ce que tout le processus de création donc, qui se passe avant, est-ce qu'il est aussi thérapeutique pour toi? Est-ce qu'il y a cet aspect où la musique te permet d'exprimer une certaine pensée que tu aurais du mal à exprimer simplement dans la vie courante?
1: Personnellement, je m'amuse bien à faire ça, à concevoir, mais c'est pas forcément évident. Ça prend beaucoup de semaines, ça prend beaucoup de temps de créer. Je suis obligé de me reprendre à plusieurs fois pour enregistrer, c'est très dur parfois. Mais niveau conception, on pourrait dire que je fais ça pour le monde. Moi, j'en tire des choses aussi, mais c'est pas... Je vais répondre oui à votre interrogation.
0: Quand on parlait d'inspiration en début de l'émission, donc tu as cité le Finistère, les régions d'Occitanie, etc. J'ai cru comprendre aussi que tu voyageais pas mal à l'étranger. En quoi ces voyages, en quoi le fait de S'immerger dans d'autres cultures apporte quelque chose à ta musique, en quoi ça t'aide à créer surtout?
1: La Bretagne, c'est beaucoup de nature, beaucoup de verdure, un climat qui est très. Il y a beaucoup d'embruns, il y a des tempêtes, c'est pluvieux, c'est génial, c'est très calme. J'ai apprécié la Bretagne, malgré moi, mon tempérament de vie. Et je pense qu'il y a beaucoup de gens qui ont dû comprendre, au travers de mes passages en France, que j'ai un tempérament de vie qui est spécifique. Même si je suis solitaire, que je n'ai pas d'amis, je pense que les gens ont quand même compris, en France, peut-être même ailleurs, que voilà, je suis une personne qui a un tempérament de vie. Ouais, mais la Bretagne, ouais, ça m'a aidé. Le Grand Est, hein, la ville de Troyes et le Grand Est, le calme que j'y ai trouvé pour pouvoir composer m'a aidé aussi. Les cathédrales, tout ce qui est. J'étais très souvent du côté de la cathédrale, hein, de la médiathèque, en centre-ville. C'est vrai qu'on y trouve un calme incomparable et une spiritualité. Ça m'a aidé pour ce deuxième album. Après, oui, on en tire des choses géographiquement, et je continue dans cette optique-là. Et je compte faire le tour du monde dans cette optique-là aussi.
0: Tu cites à de nombreuses reprises le fait d'être seul sur ce projet. On a brièvement exploré la question de la santé mentale. Ça peut être une charge aussi, justement, voilà, de porter la conception, la création, la publicité d'un projet à soi. Pourquoi ne pas t'être entouré d'une équipe? T'en es déjà à ton troisième album. Ça aurait pu être une éventualité. Est-ce que être seul, ça t'apporte quelque chose? Qui ne serait pas pareil si tu étais entouré de personnes.
1: Très difficile, très très compliqué. Pour vous résumer, moi je compte dans le futur, mais pas tout de suite, mais plus dans le futur, dans peut-être 5-10 ans, je ne sais pas encore, faire appel à des philharmoniques pour pouvoir reprendre les titres de mes albums pour créer un concert philharmonique dans une grosse philharmonique. Ça représente beaucoup de personnes, ça représente beaucoup d'instruments. Je voudrais faire reprendre mes créations par une philharmonique. Je m'encadre pas de personne. Je n'ai pas d'amis et l'intelligence artificielle ne me sert pas pour la création de ma musique. Mais je me suis pas entouré de personnes dans la société qui jouent de la batterie, il y en a partout des gens qui font de la musique. Je participe à des rassemblements dans des espaces culturels type médiathèque pour partager mon art. De temps en temps, il y en a, donc je participe. Il y a beaucoup de gens qui font de la musique, mais je ne garde pas de contact. J'ai pas vraiment de contact avec des gens. Je suis vraiment, on peut dire, tout seul dans ce projet de création. Voilà.
0: Tu viens d'expliquer que tu te produisais dans des médiathèques, dans le cadre d'activités sociales, te produire sur scène, sur une scène musicale, dans des salles de concert, dans des bars, voilà, te produire vraiment pour ton public qui écoute ta musique. Est-ce que c'est quelque chose que tu as envie de développer dans le futur aussi? Est-ce que c'est une envie que tu as?
1: J'y ai pensé, mais je peux pas. Parce qu'en fait, ce que je fais, c'est de la fusion. Le fait d'avoir un computer, un PC, de diffuser mes boîtes à rythme, de mettre, comme d'autres artistes, d'envoyer les boîtes à rythme, et de jouer d'un instrument en même temps, c'est compliqué. Dans certaines pistes, il faudrait travailler en même temps sur un ordi, sur la boîte à rythme, et en même temps, jouer d'un instrument. Mais moi, ça m'intéresse pas vraiment, en fait. Donc du coup, je me reproduis pas sur des petites scènes, je me reproduis pas en local, je fais pas ce type de choses. Et c'est pas trop à l'étude pour le moment de faire ça. J'y ai pensé beaucoup, je me suis dit mais qu'est-ce que je vais faire? Au final, c'est pas la peine. Pour le moment, c'est pas possible.
0: On arrive donc vers la fin de cette émission. Pour la clôturer, je vais avoir une dernière question. Elle est très simple, quoique parfois ce n'est pas non plus celle à laquelle mes invités préfèrent répondre. Mais peux-tu me dire si tu as un titre préféré sur cet album, donc Metal Amnesia, que tu as sorti il y a quelques mois maintenant?
1: Fracture mentale, c'est pas forcément préféré, mais il exprime bien en fait une espèce de d'acharnement au niveau d'une électrique et de l'overdrive, de ces distorsions grunge, mais c'est pas celle-là. Tandis que d'autres ont des rythmes un petit peu plus militaires pour certaines. On sent que c'est qu'est-ce qu'il est quoi Farwell. Bah, moi je dirais que c'est ça se joue entre Apocalypse, Depressive Impact et peut-être Echo of Oblivion, je peux pas vous dire. J'aime beaucoup Apocalypse, Depressive Impact. J'ai pas de préférence. J'en ai une, mais c'est peut-être celle que je vous ai passée, Storm of Silence. Je les aime toutes, j'ai pas de distinction, même si on a certaines qui se démarquent. Peut-être Apocalypse, Depressive Impact. J'aime beaucoup.
0: Eh bien, ça sera le dernier mot de cette émission qui touche à sa fin. Le titre que tu as intitulé, donc c'est celui que nous avons écouté en tout début d'émission. Je te remercie d'avoir participé à ce nouvel épisode de Nouveaux Accords, d'avoir accepté cette interview. On le rappelle, donc ton album Metal Amnesia et tes projets précédents sont à retrouver sur les plateformes de streaming. L'intégralité de ce podcast est d'ores et déjà disponible sur le site de Studio Zef.
1: Bah écoutez, il n'y a pas de quoi, c'était un plaisir. Je vous remercie de m'avoir pris en interview. C'est super sympa. Il n'y a pas beaucoup de radios forcément en France qui prennent. C'est dur de trouver des interviews et je vous remercie de m'avoir pris en interview. Voilà, merci à toutes les personnes, les auditeurs, peu importe ce que les gens font dans leur vie. Je vous remercie d'avoir écouté, de vous être intéressé et de faire évoluer les choses. Voilà, c'est vraiment sympa, même pour tout le monde. Voilà.
0: Eh bien, merci beaucoup. Tous les liens, voilà, pour accéder à ton album, ils seront retrouvés en description du podcast. C'était un plaisir de faire cette émission avec toi. On se quitte en musique. On se dit au revoir sur ton titre Storm of Silence. Et je souhaite une bonne journée sur les ondes de Zef à nos auditeurs.

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2: Cathédrale. Dans le temple désert, une pluie de silence et de lumière descend des voûtes en poussière. Dans la fraîcheur du site, les filets d'air portent l'odeur de la pierre. Et peu importe la vocation du lieu, si l'hôte présumé le désire, il viendra à m'accueillir. Tout ici aspire au recueillement. L'écho de mes pas résonne en s'atténuant. Le temps s'arrête. Le temps s'est arrêté. Cet instant dure une éternité. Champ de bataille. Le timbre du carillon a déchiré l'air comme le bourdon d'un beffroi déchire l'azur d'un matin d'hiver. Sur le champ de bataille vide, la paix lentement reprend ses droits. L'air saturé d'humidité et le froid qui monte du sol en volute de brume transpercent la solennité de l'instant. La pestilence des cadavres abandonnés a disparu, laissant de nouveau monter l'odeur de la tourbe et de l'humus gorgée de sang. Le tumulte et le fracas du métal et des cris, depuis longtemps à l'horizon, ont franchi, cédant le lieu à une quiétude absolue. Le temps s'arrête, le temps s'est arrêté, cet instant dure une éternité. Cimetière. La vieille grille rouillée a cédé sous la poussée, hésitant entre bienvenue et inhospitalité. Le gravier crisse sous mes pas discrets, l'ombre lunaire des grands conifères barre la route d'abîmes insondables. Les nuages poussés par le vent coupent la lumière par intermittence, plongeant le lieu dans une pénombre entière. Des croix verticales ou penchées se dessinent dans la faible clarté. Les tombes ivres d'éternité se révèlent alignées comme de petits paquets. Le silence est total. Juste un souffle. Le temps s'arrête. Le temps s'est arrêté. Cet instant dure une éternité. Samouraï. Le fil de la lame, aiguisé à la perfection, d'abord d'une pression, avale à dessiner, puis sans l'ombre d'un doute ni d'un remords à pénétrer la chair, l'incisant en deux lèvres parfaites, comme s'entr'ouvre une bouche étonnée de laquelle ne sort aucune sonorité. Du fond du sillon, progressivement, le sang a perlé, puis, comme une fontaine soudain de nouveau irriguée, lentement s'est remplie, laissant échapper un filet de lave qui, incertain, a coulé, puis s'est enfui. Le temps s'arrête, le temps s'est arrêté. Encore une fois, un instant d'éternité.
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0: Hey, c'est la rock setlist qui revient faire un petit tour sur Studio Zef, comme tous les jeudis à 18h, tous les vendredis à 21h pour la rediff. Évidemment, Studio Zef, c'est sur 91.10 à Blois, 91.7 à Vendôme, ou internet, studiozef.fr, c'est quand vous voulez, y compris pour tous les podcasts, dans la rubrique rock setlist. Aujourd'hui, eh bien, ça va être sûrement notre meilleure émission de toute notre vie. Nous avons trois invités dans le studio. C'est l'émission de Astrid Grenen aujourd'hui, donc elle est présente. Bonjour Astrid.
1: Bonjour.
0: Et nous avons ses deux partenaires musicaux, à savoir Sylvain.
2: Salut Christophe.
0: Et Johan.
3: Salut.
0: Et on a une équipe réduite aujourd'hui. Didier est parti en tournée, donc il est pas là aujourd'hui, il est en concert. Mais toi Bébert, t'es là?
4: Oui, oui, oui, présent.
0: Ok, donc aujourd'hui Didier n'étant pas là, il a fait cette voix.
4: C'est
0: il
4: bien.
0: Nous a donné un titre à faire écouter. Donc comme d'habitude, c'est une réédition d'un groupe. Eh ben moi je le connaissais pas, toi tu le connais, The Blasters. Ok, donc il a fait les choses très bien, il a écrit un petit texte. Donc je ne vais pas m'égarer, je vais lire. Donc ces Blasters ont été repérés par le mythique Ronnie Weiser en 78. Et il jouait à l'époque sur un créneau rockabilly. Il ne jouait à l'époque que des reprises. Mais Monsieur Weiser les a poussés à créer des compositions pour les faire signer sur son label rock qui s'appelle Rolling Rock. Leur premier album est sorti en 79 avec des compos. Cet album a été enregistré très rapidement puisque ça a été fait en deux séances. Deux séances de 6 heures et hop, c'est envoyé. Et pour la création, ça a été encore plus vite parce que les deux tubes de l'album, dont celui qu'on va écouter et qui s'appelle Marie-Marie, a été créé le temps du petit-déj.
4: Ils étaient créatifs.
0: Voilà.
4: Et rapides.
0: Et donc, l'album qui ressort aujourd'hui pour fêter les 50 ans, il n'y a pas de bonus, mais la pochette est sous sa forme originale, et ce qui nous permet d'écouter les frangins Phil et Dave, qui étaient d'excellents musiciens, l'un guitariste, l'autre harmoniciste. Je vous propose de découvrir dès maintenant ces chers Blasters.
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0: Hey, voilà, ça nous a réveillés.
1: Oui.
0: En supposant qu'on soit endormi. The Real Kids.
1: The Real Kids, ouais. Un groupe formé il y a très longtemps, ça ne rajeunit pas. Première version, ça s'appelait tout court The Kids, formé par John Felice. C'est un ami d'enfance de Jonathan Richman. Ils ont joué ensemble de temps en temps avec les Modern Lovers. Et après, il a formé son groupe, là, The Real Kids, en 77. Et c'est un Français, Philippe Garnier, qui les a un peu découverts et qui avait créé un label, qui a sorti leur premier 45 tours qu'on vient d'écouter, leur premier tube.
0: Qui s'appelle comment ce 45 tours ?
1: All Kids A Girl.
0: C'est un tube ?
1: Bah oui, oui. Les Real Kids, c'est quand même un groupe dans le milieu punk rock qui était assez mythique. Qui après a eu une carrière un peu en dents de scie avec, il y a peut-être eu entre 15 et 20 membres différents suivant les formations. Il y avait toujours John Felice, évidemment,
0: c'est lui qui tient le truc.
1: Qui tient la baraque, hein, guitare chant. Mais après, ça a pas mal bougé. Donc, ils ont eu des périodes et ça s'arrêtait. Après, ils remontaient un groupe avec d'autres musiciens et ainsi de suite. Jusqu'à dans les années 2000. Voilà.
0: Donc là, c'est terminé, l'affaire est conclue.
1: Je pense que oui. Pour le moment, depuis 2015, il n'y a pas 2016, il n'y a pas trop de nouvelles.
0: Eh bien, moi, je vous propose de partir sur un groupe qui est, lui, en plein développement, Grade 2. On en a déjà parlé à la Rock Setlist. Ils viennent de l'île de Wight. Ils sortent leur quatrième album qui s'appelle Talk About It, qui est sorti là au début du mois d'avril. Et ils sont sur le label Hellcat Records. C'est un album qui ne révolutionne rien dans le monde du punk rock, mais qui est terriblement bon à écouter. C'est classique, c'est énergique, c'est mélodique, et il y a beaucoup de refrains accrocheurs. Ça parle beaucoup du quotidien, les relations au sens large du mot, ça parle des frustrations, la vie en tournée, la santé mentale, c'est vraiment un thème à la mode, la santé mentale. On en parle souvent. Le passage à l'âge adulte, parce que ce sont encore de jeunes adultes, ils ont tout juste la trentaine, je pense. Tous les fondamentaux du style sont là, les morceaux dépassent très rarement les 2 minutes 30. Désormais, ils ne craignent pas de s'aventurer vers un terrain plus sentimental, plus introspectif, comme le single qu'on va écouter, Hanging Onto You, que nous écoutons dès maintenant.

0: Ouais, alors ça me fait très plaisir que Astrid ait choisi cette chanson de Simon & Garfunkel. Ça faisait tellement longtemps que j'avais pas écouté. Je crois que je vais me remettre à écouter du Simon & Garfunkel.
1: Moi, ça me rappelle une soirée en Irlande. J'avais été voir à l'époque un groupe très connu en Irlande de folk irlandais, The Furey Brothers. Et ils avaient repris cette chanson. Et c'était sympa. Très sympa.
0: Bon, alors si ce titre The Boxer est à l'antenne aujourd'hui dans la Rock Setlist, c'est parce que c'est Astrid, notre invitée, qui l'a choisi. Et elle va nous dire pourquoi.
2: Ouais, j'ai choisi The Boxer de Simon & Garfunkel parce que je pense que c'est mes premiers souvenirs de musique dans ma vie. Ma mère mettait en boucle l'album Bridge Over Troubled Water quand j'étais enfant. Et donc, du coup, c'est mes premiers souvenirs et ça me fait toujours penser à elle et à tous les moments de mon enfant.
0: Et tu écoutes encore ?
2: Oui, oui, oui.
0: Tu restes fidèle à ta jeunesse ?
2: Ça m'appelle, c'est pas forcément le sens des chansons auxquelles je tiens, c'est juste, ça me fait penser à mon enfance et voilà, j'adore. Je pense que c'est ce genre de musique qui m'a mis dans la musique, qui me fait prendre goût à la musique.
0: Et je viens de m'apercevoir que Paul Simon était très récemment, le 3 et 4 mai, au Grand Rex. Ce que j'ai pu lire, c'est qu'il est quand même, bon, il a 85 ans le monsieur, il est en petite forme, il a une petite voix. Et pour ceux qui sont fans de Garfunkel, et ben il sera à l'Olympia le 21 octobre de cette année. Et il y a même des rumeurs de reformation parce qu'ils étaient fâchés, les deux monsieur. Très forts, en colère. Et en fait, maintenant, ils se sont rabibochés. Voilà.
1: T'es bien.
0: Bon, on va parler de Astrid Grenen. Alors, pour ma part, visuellement, je te connaissais en allant au Château d'Eau régulièrement. Oui. Je te voyais toujours accompagné de Johan dans votre équipe de vidéastes. On en parlera peut-être tout à l'heure, les Higher Barnes. Mais je ne savais pas que tu étais musicienne.
2: Alors, je chante depuis que je suis enfant et j'ai commencé à écrire. C'était en 2015-2016, un truc comme ça. Mais je faisais ça dans mon coin, sur mon ordinateur, avec mon petit clavier. J'avais pas du tout l'intention de partager mes musiques.
0: Mais pour quelle raison tu voulais pas les partager ?
2: Bah parce que je considérais que je faisais ça pour moi et ça me faisait... C'était mon défouloir. J'étais en fac de droit et j'avais besoin de décompresser.
0: Et tu voulais pas aller voir un psy ?
2: Me retrouver devant un clavier, c'était mieux, je trouvais.
1: Ouais. Puis ça coûte moins cher.
2: Ouais.
3: Ouais. Ça dépend.
2: Au bout d'un moment, ça
3: budget
2: coûte cher.
3: Matos.
2: Et j'avais sorti un EP que j'ai un peu lâché dans la nature, comme ça, je me dis oh. Je lâche et puis si on me demande ce que je fais, bon bah c'est là, mais je fais zéro promo, voilà.
0: Sur un malentendu, ça peut fonctionner.
2: Et après, du coup, un ami, enfin surtout un ami à Johan et qui est devenu un ami à moi, Anthony RSM, qui est un artiste rémois, m'a dit, donc c'était en quelle année, Johan ?
4: C'était en 2023.
2: Ouais, et en gros, il faisait un vernissage de son exposition à Reims, et il m'a dit, j'aimerais bien que tu viennes chanter pour le vernissage. Et je me dis, oh, bah c'est l'occasion, je pense.
0: Mais est-ce que tu crois vraiment que en étant dans un milieu très musical, est-ce que tu croyais que tu allais vraiment passer inaperçu ?
2: Bonne question. C'est une très bonne question. Oh bah, tant que je restais dans mon coin, oui. Je faisais zéro promotion. Donc,
4: tu faisais pas de concert.
2: Je faisais ça dans mon coin, je faisais ça que pour moi.
4: C'était de la musique de chambre.
2: Et ça m'a fait un déclic quand j'ai chanté à Reims. Et je me suis dit, ah mais en fait, c'est génial. Parce qu'à la base, je suis excessivement timide. Et en fait, quand j'étais sur scène, je sais pas, j'avais l'impression d'être dans ma bulle, mais ma bulle était dans un autre endroit qui était mieux que devant mon clavier, devant mon ordinateur.
0: Cette dimension t'a plu ?
2: Ah oui, oui, beaucoup.
0: Parce que vous vous côtoyez régulièrement avec vos expériences de vidéo, vous deviez en parler un petit peu entre vous quand même ?
4: Oui, bien sûr.
2: Ah bah Johan, il me poussait un petit peu depuis longtemps de m'y mettre correctement, quoi. Je voulais rester dans mon coin.
0: Mais
4: Elle voulait pas de la lumière, en fait.
2: Non.
4: Elle voulait pas de la scène, elle voulait pas... s'approcher.
0: Alors, tout en étant dans ton coin, tu le faisais sérieusement ?
2: Oui. Ah oui, oui.
0: Avec des choses que tu avais créées il y a longtemps, puisque tu dis que tu avais écrit des choses dès 2015, tu développais ces choses-là, tu as appris à utiliser toutes ces machines, l'ordinateur, les techniques d'enregistrement.
2: C'est Johan qui m'a tout appris.
0: Donc tu avais un complice.
2: Ah oui, oui, oui. Je ne connaîtrais rien en technique sans Johan.
0: Eh bien, je vous propose d'écouter un premier titre de Astrid Grenen. Donc c'est quelque chose qui a été enregistré en 2020 ?
2: Ça a été enregistré en 2019, je crois. Je l'ai sorti en 2020.
0: Et tout le monde peut l'écouter sur YouTube.
2: Oui.
0: Vous pouvez retrouver tout ça facilement. Le titre que l'on écoute, c'est Asphalt.

0: C'était une petite douceur. Alors après avoir
1: ça fait du bien.
0: Après avoir eu Astrid dans ses premières tentatives de musique, on en parlera juste après, et on avait Aurora. Comme tu viens de me dire que tu étais prof d'anglais, je te propose de pouvoir désannoncer tous les titres. Donc Aurora, son titre c'était Home, et le titre de l'album est beaucoup trop long pour moi.
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0: Formidable.
3: Elle fait ça bien. Hein.
0: Ouais, et donc ça c'est un album de 2016, donc ça veut dire en gros que c'est à partir de cette période que tu as commencé à enregistrer des choses sur ton ordinateur.
2: Oui, et c'est, c'est de cette période-là où j'ai découvert Aurora avec le premier titre que j'avais entendu, c'était Running with the Wolves, je pense, et je suis tombée amoureuse. Instantanément
0: de cette musique.
2: Ah oui, oui.
0: Avant d'avoir cette musique en toi, tu n'écoutais pas du tout ce genre de...
2: Ah si, si. J'ai toujours été attirée vers ce type de musique et douce et électronique, on va dire.
0: Et donc, pendant l'écoute de ton morceau Asphalt, je te voyais faire des mimiques pour dire « Ah ouais, c'est bien, mais maintenant, ça serait très différent. »
2: Ah oui, oui, parce que maintenant, on joue ce morceau-là en live avec Sylvain et Johan, et on a un petit peu modernisé la chose. Il y a certains synthés que si je pouvais les enlever, je le ferais. Je suis,
0: Bon, comme à l'époque, tu faisais ça en secret toute seule, tu pouvais pas faire autrement.
2: Ouais.
0: T'as tout fait sur l'ordinateur, tous les bruits qu'on a entendus, alors que maintenant... Donc,
2: maintenant, il y a Sylvain à la guitare qui beautiful tout ça. Ouais. On a enlevé les synthés que j'aime plus.
1: Tu mets des fleurs partout.
3: Des fleurs à la place des cornemuses.
0: Bon, cependant, moi qui t'as vu en concert récemment en première partie de TTG sur la release party, il y a encore un ordinateur sur scène, il y a encore un habillage sonore.
2: La base reste quand même des synthés. Ouais, la base reste quand même ça.
0: Et ça restera comme ça.
2: Ça restera plus électro avant tout, mais je trouve que d'apporter un côté organique avec Johan et sa grosse basse.
3: C'est
2: moins
3: qu'on puisse dire. Ouais. 5 cordes, un manche long comme ça.
0: C'est vrai, c'est pas si courant les 5 cordes.
4: C'est vrai.
0: Et ça t'apporte quoi, t'as 5 cordes?
4: Bah, je vais justement pouvoir attaquer des notes très graves.
2: J'aime bien les notes très graves, j'aime bien les subs et les...
4: Très graves, donc on peut descendre jusqu'à un sol, voire un la, encore plus grave.
0: Et est-ce qu'on peut imaginer d'autres musiciens qui t'accompagnent en plus de Johan et Sylvain?
2: Alors, moi dans mon idéal, j'aimerais énormément que la partie machine soit une personne, parce que comme j'écris tout ça toute seule, j'arriverais pas à performer ça et chanter en même temps. Mais donc idéalement, si j'avais quelqu'un qui pouvait faire cette partie-là, ce serait incroyable. Et puis un violon, et puis un violoncelle, ce serait pas mal aussi. Et
3: une cornemuse.
2: Et une harpe.
0: Mais avec les ordinateurs, on peut faire des orchestres symphoniques.
2: Oui, oui, c'est ce qu'on a fait.
3: Il y en a.

0: en dehors de cet asphalte, on va écouter deux autres morceaux, mais j'imagine que depuis 2016, tu as créé d'autres morceaux, puisque ça a l'air de te plaire énormément. T'en as beaucoup dans ta besace ?
1: Bah alors, je sors un EP à partir d'octobre.
0: Avec combien de titres ?
1: 5 titres.
0: Qui ne sont pas ceux-là ?
1: Qui ne sont pas ceux-là. J'aurais bien aimé vous les faire écouter, mais bon, ils ne sont pas prêts.
0: Pas grave, t'inquiète pas, Joseph va s'occuper de ton cas.
1: Du coup, eux, ils sont un petit peu plus sombres et minimalistes dans l'instru, je dirais. Ils vont sortir à partir d'octobre, dans le sens où je vais sortir un morceau par mois.
0: Ah, il y a du teasing.
1: Voilà.
0: Ah, et là, on sent le marketing déjà. On sent le marketing. Bon, alors là, on va écouter un deuxième morceau, Marble. Non, mais c'est vrai que c'est toi qui le dis en anglais.
1: Marble Glass Eyes.
0: Ça parle de quoi ?
1: Marble Glass Eyes, c'est le fait d'être entouré des fois de personnes qui sont un petit peu fausses et qui t'apportent pas énormément. Et voilà, d'essayer de se concentrer sur des personnes qui sont un petit peu vraies. Voilà.
0: Là, c'est une expérience personnelle.
1: Oui, oui, oui. Je, voilà, oui.
0: Évidemment, tu ne parlais absolument pas de Johan ou de Sylvain.
1: Non.
0: Donc, nous avons le plaisir de découvrir Astrid Green, mais n'oubliez pas que c'était il y a longtemps. Si vous la voyez en live, ce que nous avons pu faire récemment, c'est totalement différent. Enfin, c'est différent, pas totalement.

0: Aujourd'hui, nous faisons dans la douceur. Nous étions avec une artiste canadienne qui s'appelle Grimes.
1: Grimes, oui.
0: Voilà, c'est tellement bien dit. Donc, cette personne, bon, on ne va pas s'attarder trop sur son parcours sentimental. C'était l'ancienne compagne de...
1: Elon Musk.
0: Donc, tu disais que depuis, elle avait eu un virage assez prononcé.
1: Ouais, j'avoue que j'écoute plus trop ce qu'elle fait là, ces derniers temps, mais dans...
0: Mais ce qu'elle faisait quand elle était vraiment canadienne.
1: J'aimais énormément le côté très minimaliste dans son instru et très aérien et masse de reverb. Ah ouais, ça c'est une esthétique que j'aime énormément et qui m'inspire beaucoup.
0: On peut dire que le titre s'appelle
1: Genesis.
0: Voilà, et ça date de 2012.
1: Mais j'ai découvert ça beaucoup plus tard. Je pense que je l'ai dit. Ouais, mais je pense la même période qu'Aurora, un peu, style 2015, 2016, tout ça. Ouais, c'est le côté très machine, très minimaliste, très répétitif que j'aime beaucoup.
0: Et la qualité de la voix, ça te...
1: Ah ouais, j'adore. J'aime beaucoup ce côté très plein de réverb. Bon, je sais que j'en abuse un petit peu aussi, moi, donc c'est faux.
2: Un petit peu.
1: T'as l'air d'avoir une opinion, si j'en ai dessus.
2: Faut mettre de la reverb partout, je suis d'accord. Moi, je mets des delays en plus.
0: Maintenant que tu es lancé, que tes ambitions sont déclarées, avec un EP bientôt, il y a peu, donc, tu étais en concert.
1: Oui.
0: Qu'est-ce qu'on pourrait faire en petit briefing de ce concert du mois de mai au Cirque Orsala ? Vous étiez tous les trois, il y avait un public assez important.
1: On était là pour la release party de TTG qui vient de sortir un EP qui s'appelle « Trop tôt pour grandir ». Absolument génial, cet EP.
0: Mais vous, en tant que trio sur scène, ça s'est passé comment ?
3: Ah, très bien. On était super bien accueillis, on a eu un super son, des belles lumières... Je pense que c'était une très belle scène.
1: Et puis la scène était très atypique vu que c'était un cirque, donc c'était super chouette.
2: C'était une belle expérience.
1: Ouais.
0: Et le prochain concert, ça va être ?
1: Le prochain concert, ça va être le
3: 16 mai.
1: 16 mai à la guinguette du lac Domino à Suèvre.
4: Ah oui,
0: d'accord.
1: Une scène extérieure, ça va être sympathique.
0: Quand je regardais tes différents choix musicaux, notamment sur Aurora, je voyais qu'elle, même si je trouve que ça se voit pas tellement, qui est très influencée par Dylan, Kate Bush, Leonard Cohen, tout ça. Est-ce que toi, tu as été peut-être donc Simon & Garfunkel, mais je suis pas sûr que ça fasse partie de tes influences dans la création.
1: Je pense qu'au niveau du storytelling, un petit peu quand même, il raconte des histoires. Ouais. Moi, c'est ce que j'aime bien faire aussi. C'est pas du tout dans l'instru que je suis inspirée, mais c'est dans ce côté folk de raconter des histoires.
0: Alors justement, pour raconter des histoires, bah, on utilise le langage. Je t'entends beaucoup chanter en anglais. Je t'ai entendu chanter un peu en français.
1: Alors, j'avais chanté en français uniquement parce que...
0: Comprenne, c'est ça. Je l'ai fait uniquement pour moi.
1: Dans mon set, il y a un morceau de Aurora et de Pomme, Everything Matters, où la partie de Pomme est en français. Mais je n'aime pas chanter en français.
0: Donc, on peut considérer que ta langue maternelle, en fait, c'est l'anglais. Tu nous expliquais que tu avais grandi en Angleterre.
1: Oui, j'ai grandi en Angleterre.
0: Même si ta maman n'est pas anglaise, c'est quand même un peu la langue dans laquelle tu as grandi.
1: Ma maman est danoise, donc voilà, les premières langues que j'ai apprises c'était le danois et l'anglais, et ensuite j'ai appris le français par mon père et par le fait que j'ai habité en France plus tard.
0: Ok, donc les gens qui veulent en savoir plus, qui veulent être en contact avec toi, j'imagine que c'est Instagram.
1: Oui, Instagram.
0: Pas de Facebook.
1: Si, Facebook, c'est tout pareil, le nom.
0: TikTok.
1: Alors ça va arriver. Quand je vais sortir mon EP, ça sera TikTok aussi.
0: Et pourquoi Sylvain, tu pousses des cris d'orfraie ?
2: TikTok, c'est un truc pour rendre les gens débiles.
1: Non.
3: Non, pas forcément.
1: Faut juste bien l'utiliser.
3: Il y a des choses intéressantes.
0: Tu veux pas de site internet ?
1: Pour le moment, non. Seulement Instagram, Facebook et plus tard TikTok.
0: Et on peut parler un peu de votre activité Higher Barnes, parce que vous êtes très actif là-dessus aussi. Donc ça veut dire que ça va te servir aussi pour toute la production vidéo ?
1: Ah bah oui, totalement. On s'auto-produit. Bah, hier, on était en train de tourner justement
3: des images pour
1: un clip qui sortira en octobre. Tu veux parler un peu de Higher Barnes ?
0: Bah oui,
1: ça vient de toi à la base, Higher Barnes.
0: Parce que nous, on s'est côtoyés pendant un moment. Grâce à toi, on a pu faire des belles images pour les 15 ans de Rockset, je crois. Pour les gens qui vont souvent en concert, on te croise souvent avec tes caméras.
3: Higher Barnes, ça va avoir maintenant 10 ans. On a monté ça en 2016. Bah, on est très content d'avoir pu accompagner plein de groupes et plein d'artistes dans la région. Et maintenant que justement on a nos projets qui sortent un peu de terre, on va en profiter pour justement utiliser cette expérience et réaliser nous-mêmes nos vidéos, nos affiches, enfin tout ce qui est visuel.
0: En dehors de Higher Barnes, il me semblait que tu avais un groupe de musique, tu l'as toujours peut-être, en dehors de Astrid Grenen.
3: En dehors de Astrid Grenen, je suis bassiste dans un groupe de métal qui s'appelle Arch of Coven.
0: Qui s'appelle comment ?
3: Arch of Coven, qui est un groupe de metalcore. Et à côté de ça, je suis aussi bassiste dans un groupe qu'on a monté avec des collègues de travail, qui s'appelle les Finn Boys. Et on a récemment gagné un prix de 20 000 euros qu'on a offert à trois associations locales du 41, qui sont GEM 41, En Avant l'Autisme et Pas d'enfants dans la rue. Donc on a fait ce don-là. Au début, nous, on le faisait ça pour s'amuser. Et en fait, en utilisant justement les compétences qu'on a mis en place dans Airbarn, la vidéo, l'audio, l'enregistrement, on a réussi à gagner ce prix.
0: Formidable.
3: Ah, merci.
0: Ah ouais. Dans tes partenaires, on retrouve des gens avec qui aussi on a eu...
3: Oui, on retrouve le guitariste de Above the Red Line.
0: Ouais, Vincent, qui était le chanteur aussi.
3: Oui, qui était chanteur, qui est le chanteur dans les Finn Boys. On retrouve aussi Sébastien de Modarn et des Villain Choses.
0: Que nous avons fait venir avec Addy and the Hop Pickers.
3: Ouais. Puis Manuel, qui est aussi batteur, mais aussi violoniste dans Swing 41.
0: Et toi, Sylvain, tu en es où dans toutes tes histoires musicales? Les gens savent que tu faisais partie d'un groupe exceptionnel qui s'appelait Skawax.
2: Ouais. Et ben maintenant, je joue toujours avec ma copine Marie-Christine Tiercelin depuis plus de 10 ans maintenant.
0: Mais oui, tu es venu aussi avec Roxette.
2: Ouais, tout à fait. Ah oui. Et on fait de la reprise de soul, de chansons, de blues, de pas mal de trucs. On modernise un petit peu le set. Là, on prend des trucs un petit peu plus récents histoire de se renouveler. Et je joue également depuis 2 mois avec un groupe de reprises qui s'appelle The Martins, où on fait de la reprise plus ou moins farfelue de trucs de variétoche qu'on met façon rock punk, metal, etc. Dans la joie et la bonne humeur. On a 2 ambianceurs de scène qui s'appellent Mika et Axel, qui sont 2 fous furieux. On a un batteur de ouf, on a un bassiste qui tient la marée, et donc on est tous les 5, on s'amuse bien. Voilà. Et puis pour l'instant, c'est à peu près tout.
0: C'est déjà pas mal.
2: C'est déjà pas mal.
0: En plus de ton travail de prof de guitare.
2: Et si, accessoirement, je fais des remplacements chez les copains de Tayazabe, qui sont des potes depuis 25 ans. Voilà, là je fais quelques dates avec eux. Là,
0: tu seras dans la cour du château
2: au mois de septembre. Je serai normalement dans la cour du château.
4: Superbe.
0: Très bien. On écoute un dernier titre de Astrid avec le morceau Stock. Mm-hmm. Alors pareil, même période évidemment.
1: Même période, même EP et voilà.
0: Nous écoutons ça tout de suite.

0: Alors là, on est revenu très longtemps en arrière.
1: Oui,
0: tout à l'heure, on a fait déjà un beau retour en arrière avec Simon & Garfunkel. Et là, on revient dans les années 90 avec Cocteau Twins. Et en préparant l'émission, je me disais, après avoir écouté toute la sélection de Astrid, je me disais que
1: oui,
0: ça serait
1: pas...
0: quelque chose qui lui plairait. Est-ce que ça te plaît, Astrid ?
2: Ça me plaît, en effet.
0: Bien,
2: c'est trop sympathique.
0: Formidable. Ça va être l'heure de se dire au revoir. Est-ce que vous avez des choses à ajouter importantes qu'on a oublié d'évoquer?
3: Ah si, on disait tout à l'heure, on a oublié, il faut aller écouter l'EP de TTG.
2: Oui.
3: Les copains de TTG qui ont fait vraiment un super truc. C'est bien ficelé, c'est bien écrit. On vous conseille fortement d'aller jeter un œil là-dessus si vous aimez bien le rock français. C'est vraiment très cool.
2: Disponible sur toutes les plateformes.
0: Désormais, alors par contre, pas en physique. C'est la première fois que je faisais une release party sans le disque en physique, ça m'a un peu perturbé. Donc voilà, TTG, ok, mais alors pour Astrid Grenen, prochain concert ?
2: Prochain concert le 16 mai à Suèvre, au Lac Domino, pour le moment c'est tout.
0: Et vous faites une tournée estivale, non ou pas ?
2: En fait cet été on va beaucoup travailler nos clips, tout ce qui va être publié à partir d'octobre jusqu'à janvier du coup.
0: Eh bien nous allons attendre avec impatience de voir tout ça.
1: Bah oui. Hein.
0: On va se dire au revoir, on se dit rendez-vous pour la prochaine.
1: Bah voilà.
0: Il n'y aura pas d'invité cette fois, ça fait longtemps qu'on n'a pas passé les titres qu'on avait envie de passer.
1: Bon, on va être bien tous les deux.
0: Ouais, en tête à tête, les yeux dans les yeux. Bah non, il y aura peut-être Didier.
1: Ah oui.
0: On sait pas ce qui va se passer dans 15 jours.
1: On sait pas.
0: N'oubliez pas d'écouter Core & Co, toi qui es le spécialiste métal.
1: Oui.
0: Évidemment, c'est une émission que tu écoutes systématiquement.
4: Régulièrement, oui.
0: Notre cher PG fait partie de tes relations intimes.
4: Il nous a fait une très belle chronique d'Arch of Coven l'année dernière et on le remercie encore.
0: Donc tout le monde a rendez-vous avec Core & Co à 20h. Donc on va se dire au revoir sur un autre titre que j'ai choisi. J'espère que ça correspond à ta sensibilité musicale, Astrid, d'auteur. Est-ce que c'est quelque chose qui te semble aller dans ta convenance musicale ?
2: Absolument.
0: Absolument. Je te laisse dire, pour terminer cette émission, tous les trucs en anglais.
2: L'artiste c'est Dota et le morceau c'est Be On Your Way.
0: Extrait de l'album
2: Stereo Mind Game.
0: Qui est relativement récent, 2023. Merci, on vous dit donc à très bientôt, le 16, au plan d'eau de Suèvre. Bye bye everybody.
2: Bye bye.
1: Au revoir tout le monde.
3: Merci.
1: À bientôt.

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0: Mixstation. Bonjour et bienvenue dans l'émission mensuelle L'Escale Sonore prend le contrôle de la Mixstation sur Studio Zef. Alors maintenant, vous êtes au courant, on s'occupe du créneau mix tous les derniers samedis de chaque mois de 17h à 19h et en rediffusion le jeudi suivant de 22h à minuit sur Studio Zef. Donc vous pouvez nous écouter sur les ondes FM, donc 91.1 dans le Blésois, 91.7 dans le Vendômois, là depuis plus d'un an maintenant, donc ça c'est top, et partout ailleurs aussi sur le site web de la radio studiozef.fr. D'ailleurs, petite parenthèse, le site internet Studio Zef est vraiment top, allez y faire un petit tour, il y a plein de podcasts, des émissions, notamment la Mixstation, ils sont tous en ligne, et puis toutes les émissions de la radio, donc c'est cool. Vous pouvez vous faire plaisir, écouter ça, et soutenir les petites radios associatives. Alors, ce mois-ci, nous refaisons l'émission en binôme avec le collègue, le pote Val, Valkyr. Hey, ça va mon petit père?
1: Ça va et toi mon petit Max? Plaisir de te recevoir à la maison.
0: Bah ouais, écoute, on s'en était fait une petite au mois de novembre.
1: Ouais, bon, avec des petites galères techniques, un peu dommage, donc on a réglé les soucis. Normalement, j'espère que vous aurez un bon son de nos voix et de la musique. Donc normalement, on a réglé les soucis.
0: Ouais, c'est vrai. La dernière fois, c'était notre première émission enregistrée, justement. Maintenant, on est un peu plus rodé.
1: Ouais, c'est ça, faut le temps de rodage.
0: Voilà, on avait commencé au début à faire notre Mixstation en direct, et puis... pour X ou Y raison, c'était plus facile quand même d'enregistrer 2-3 jours avant, donc voilà, on se la joue comme ça maintenant.
1: Et puis c'est un côté chill, voilà, on est bien là.
0: On est pas mal.
1: Va passer une bonne heure ensemble à discuter, et puis une heure de set a priori. Donc non, on est dans les bonnes conditions, et j'espère que là on aura réglé tous nos soucis techniques pour vous passer un bon moment avec nous.
0: Normalement, on devrait être pas mal, ouais. 2 heures ensemble, comme tu dis, 17h, 19h, la Mixstation. C'est cool. Celle du mois de mars, donc ça continue, hein, ça s'enchaîne, l'année passe, le printemps arrive.
1: C'est bien que ça continue, effectivement, soutenez les associations et les radios associatives locales.
0: Yes,
1: il faut
0: yes.
1: Les soutenir.
0: Ouais, c'est vrai, non, Studio Zef, c'est chouette, c'est cool. Donc, écoute...
1: Qu'est-ce que tu vas nous parler de beau, là? Allez, c'est moi qui t'introduis pour une fois, je vais faire
0: Introduction, introduis-moi, le programme aujourd'hui. On va commencer comme d'hab l'émission, moi, avec ma petite rubrique mensuelle, le 5 du mois. D'ailleurs, c'est la cinquième, là, et la première, c'était chez toi.
1: Oui, c'était chez moi. C'est vrai qu'on, maintenant que tu le dis, on inaugurait cette partie de l'émission chez moi, effectivement.
0: Voilà, donc je continue la petite chronique, écoute, c'est cool.
1: C'est un concept très cool, je trouve, surtout que au Max du Dix, à plein de rêves que plein de gens ne connaissent pas, ou qu'on revoit avec grand plaisir, donc
0: c'est un très
1: bon sélecteur.
0: Merci mon chef. Et en tout cas, la rubrique 5 du mois se compose toujours sur les mêmes styles, hein, je rappelle, c'est donc un son rap français old school, donc vraiment un classique à connaître, à redécouvrir, en général une pépite avant les années 2000. Donc oui, les anciens vont reconnaître souvent les sons, et puis découverte pour les plus jeunes, donc voilà, ça c'est le but du premier. Le second, c'est rap français plutôt nouvelle génération, new school, ce qui d'ailleurs n'est pas forcément le cas aujourd'hui, vous verrez. Mais voilà, c'est plutôt plus d'actualité, un peu moins boom bap, enfin ça dépend, c'est plus aléatoire. Et voilà, en tout cas garanti quand même sans autotune, parce que ça...
1: Ah oui d'accord, c'est un critère de...
0: Voilà, c'est le critère de la deuxième sélection.
1: D'accord, ok.
0: Sans autotune. Troisième, ce sera son reggae raga, comme d'hab, alors plutôt francophone classique à connaître. Un artiste majeur de la scène ou à découvrir, à réécouter.
1: Pépitas, encore une fois, la
0: Raga aujourd'hui. Ouais, là, ça va être Raga. Et on en reparle dans 5 minutes. Quatrième son sera plutôt dubstepper, grosse basse en général, pas trop de vocaux. Aujourd'hui, il y en aura un, il y aura un feat. Mais en général, grosse guerre pour le quatrième son. Et puis le dernier, c'est souvent une sélection électro-basse musique. C'est assez aléatoire. Donc.
1: À tes petits coups de cœur du moment.
0: Donc voilà, et petits coups de cœur du moment, donc, ou un ovni, enfin une pépite en tout cas. Donc voilà, après la chronique, qu'est-ce qu'on va se faire? On va s'écouter déjà peut-être quelques disques entre nous.
1: Comme la dernière fois, tu m'as demandé de ressortir quelques disques. Alors j'aime bien l'idée parce que justement, ayant pas mal quand même de ce qui traîne et que on oublie un peu dans le fond de nos bacs.
0: Ouais, c'est
1: et
0: sûr.
1: Je cherche plutôt, quand tu m'as dit ça, je vais chercher plutôt les trucs que j'ai envie, soit de tiens comme toi, de redécouvrir et écouter ou de me dire merde putain celui-là je l'ai pas du tout assez écouté en fait.
0: Ouais, bon.
1: Donc pareil un peu très très diversifié. J'aime bien ton principe, donc j'essaie de suivre un peu le modèle du maître. Je vais essayer de vous proposer.
0: Ni Dieu ni maître, n'oublie pas.
1: Mais de vous proposer quelques trucs un peu différents et voilà, des petits coups de cœur aussi. Donc voilà. La suite,
0: ça va être. Alors à la base, de base, vous avez prévu.
1: Il y a eu un petit changement de programme au dernier moment, on va être honnête avec vous.
0: Oui, c'est vrai, mais les choses ont fait
1: L'actualité a fait que. Et là, on parle pas de politique ou de machin dans nous, non, on parle de musique et ouais, on a appris le décès de DJ Panic, un grand producteur et créateur de musique, entre autres de Drum & Bass et du label Drum Orange, ouais. Qui a été produit sur le label Drum Orange. Et j'avoue que là, au dernier moment, étant deux grands fans de Bass Music et entre autres de Drum & Bass, je dis à Max, attends, on va prendre un petit quart d'heure pour parler de Bass Music. Et puis du coup, j'ai changé mes plans au dernier moment, on devait faire un peu du boom-boom, un peu whistle pour le mix à la fin. Et puis je me suis dit que c'est l'occasion de faire écouter, donc pareil, redécouvrir ou découvrir pour certains, les créations de ce compositeur français qui a été très connu dans le milieu underground, mais pas que, et qui a réussi à s'exporter, et qui était un peu discret, mais un emblème, je pense, de notre culture française de la basse musique.
0: Oui, un des emblèmes, en effet.
1: Un des emblèmes, bien sûr.
0: RIP, mais oui, bien sûr, il était donc, toujours actif, en plus.
1: Il était toujours actif, et c'est pour ça que, là, du coup, en étant deux grands fans entre nous deux, putain, au dernier moment, on s'est dit, on va... Je veux dire, on bouscule un peu la programmation et je ressors mes vieux scuds du GD scuds de DJ Panic. C'était pas du tout prévu, donc ça serait un peu improvisé. Ouais, du coup, j'ai ressorti. On va partir plutôt sur un set drum and bass, du coup, jump up dans ce que faisait justement DJ Panic. Et pas que de lui, mais je passerai quelques tracks iconiques du label Drum Orange.
0: Surtout qu'à l'époque, même maintenant, la drum and bass française, il n'y avait pas des milliers d'artistes qui ont
1: jamais eu grand nom, qu'on réussit à laisser une image, la preuve, à part des scuds aussi, hein, mais aussi iconique, et puis de ce fait que Drum Orange avait des scuds orange, qui étaient pareil, un peu tuning,
0: oui,
1: certes.
0: Il avait sa patte, hein, c'est sûr.
1: Voilà, avec des pochettes plastiques, avec un beau macaron. Et pareil, et puis n'hésitez pas à balancer des ovnis si vous allez le voir. Je vais essayer d'en passer, hein, c'est totalement improvisé, mais il avait même dans ses propres compos de drum and bass, on va dire un peu avec les grands guillemets, mais il avait quand même des ovnis, il n'hésitait pas. Donc voilà, ça a un peu bousculé la programmation.
0: Ouais, mais c'est pas grave.
1: Mais c'est pour comme ça, même si c'est pas du direct, c'est du direct dans le sens où il n'y a pas de.
0: Oui, c'est one shot. C'est 2 heures one shot.
1: Donc voilà. Voilà.
0: Ok, voilà, on fera ce petit hommage à DJ Panic.
1: Ouais, puis parler un peu de bass music aussi, parce que c'est notre passion. Hein. À tous les deux, on en a plein, mais ouais. Celle-là, elle est quand même commune depuis qu'on se connaît.
0: Ouais, c'est vrai. Donc, non, ça va être ça le programme. Ça va finir par la drum and bass et puis petite sélection entre nous. D'ailleurs, petite parenthèse là, donc on enregistre, mais il est après 17h, on va dire 17h20. Dans le futur de samedi.
1: De la diffusion de cette émission.
0: Pendant qu'on est en train d'écouter l'émission, là, vous êtes en train de l'écouter, il y a actuellement l'open air organisé par Andy Mix, alias Mika, donc le boss de la Mix Station. Et ça se passe au quai de la Creusie à Blois, quartier Vienne. Ça fait quelques années qu'ils font ça, là, avec Art d'Essence, l'asso. Et donc ça a commencé à 14h et ça se finit à 23h. Donc vous avez encore le temps d'aller y faire un petit tour.
1: N'hésitez pas à aller faire un petit tour, ouais. Soutenir les acteurs locaux, encore une fois, les associations locales.
0: Exactement, donc là c'est Creusie à Blois, en Vienne. Et programme House Electro Techno, c'est le collectif, le nouveau collectif, qui a 2-3 ans.
1: Nouveau, mais oui, qui
0: collectif
1: est composé
0: d'anciens.
1: Mais Cartel 41, hein, c'est ça, si
0: c'est
1: je dis pas de bêtises.
0: Cartel 41, donc il y aura à manger, à boire sur place. J'ai vu qu'il y avait des food trucks. J'ai cru voir d'ailleurs la vendômoise Pizzaiola qui est sur place. Donc,
1: si la météo est là, j'espère et je leur souhaite, je le souhaite qu'il soit là, mais là on ne peut pas le prédire dans le futur.
0: Non, mais en tout cas.
1: Ça risque d'être un très bel événement et pour tout amateur de musique et puis même de passer un bon moment au bord de la Loire. Avec
0: c'est cool là-bas, ouais, la Creusie, c'est top.
1: Ah, ouais,
0: je sais que notamment Zef fait aussi un événement.
1: Oui, tout à fait.
0: Là-bas, il y a la guinguette aussi, je crois que c'est organisé par Maison de Bégon aussi, pour 2-3 jours au printemps à Blois.
1: Non, mais c'est un bel espace de vie. Le cadre fait que d'avoir la Loire à côté,
0: c'est vrai.
1: C'est le meilleur tableau qu'on puisse avoir en fond pour faire n'importe quel événement.
0: Donc, allez, go là-bas.
1: Eh ben ouais, je te propose de faire comme la dernière fois, ton Selecta, Max.
0: Ouais, avant, souvent, j'aime bien proposer aux invités, aux copains avec qui je fais l'émission, de faire passer un petit son avant. Mais d'ailleurs, on n'a pas parlé, on met toujours un petit fond musical dans nos émissions. Et là, ce coup-ci, c'est toi qui l'as choisi.
1: C'est ça,
0: c'est un petit DJ Shadow.
1: DJ Shadow, exactement.
0: DJ Shadow, je monte un petit poil. Vous ayez l'ambiance de l'artiste.
1: C'est ça.
0: Et alors puis, lui, je crois que c'est un artiste anglais, je sais plus, mais...
1: De mémoire, il me semble. Je ne voudrais pas dire de bêtises, mais grosse figure de la scène anglaise, hein, pour moi. Bass music aussi, mais des trucs un peu plus expé et plus calme, comme là on peut entendre. Donc il était très bien pour un fond sonore, pour nous guider notre interview. Et du coup, alors tu veux que j'en passe un en premier là?
0: Ouais, un petit avant le 5
1: ouais, du ouais, mois, ouais. Carrément. Et bah attends, du coup, j'avais préparé celui-là pour toi après, mais on va se mettre celui que je voulais.
0: Hop. On monte les ambiances du DJ Shadow. Voilà, comment tu peux très ambiante. Très sympathique ça. Yes, yes. Donc, tu veux nous mettre quoi? Ah oui, ok.
1: Alors, ouais, ça va paraître un peu étonnant pour ceux qui me connaissent, mais je suis très fan de cette track, entre autres, mais pas que de, voilà, d'un truc un peu mainstream, on va dire, mais un peu plus connu, je dirais pas mainstream, mais qui a percé grâce à l'internet, à la boîte à troubadour. Mais du coup, ouais, c'est un petit Ellie J, le premier album d'Ellie J qu'ils avaient sorti, que j'ai en vinyle. Et la première track, je la trouve plutôt sympa et un peu lancinant. Ça va nous lancer un petit peu tranquillement, sans mettre la guerre tout de suite.
0: Non, ça change, c'est bien.
1: Ça va nous lancer. Donc, ouais, je vous propose cette petite track d'Ellie J.
0: Ellie J.
1: Ellie J, pardon, ouais, Ellie J, les anglais, les français et anglais, mais et qui vient de l'album Pas peur. Donc voilà, une petite dédicace à elle que j'aurais suivi dès le début quand vous avez commencé à percer. Et voilà, je vous laisse avec ça.
0: Yes, Mix Station, Studio Zef, l'escale sonore.

0: Yes. Petite sélection de Val. L.E.G., ça change, je sais pas le style qu'on passe, mais elle est belle, c'est vrai
1: Mais
0: qu'elle.
1: oui, c'est une très belle track et je me suis permis de passer ça parce que ouais, je l'aime bien. On est arrivé, on a dit, tiens, on cherchait des trucs à mettre en fond sonore et puis ça m'a plu. Tout bêtement.
0: Voilà,
1: Donc voilà. Et je te propose de lancer ta
0: merci.
1: chronique, mon petit Max. Alors, je te fais
0: Et
1: ton DJ Selecta.
0: bah ouais, tu vas me sélectionner ça
1: Comme
0: toi, de
1: d'hab,
0: toute
1: c'est un
0: façon.
1: plaisir de t'accompagner.
0: Voilà, bah encore 5 vinyles hein, qui sont sortis des bacs. Donc c'est le 5 du mois, bim bam boum. Hey. Alors.
1: Va falloir faire un générique pour le 5 du mois, fort.
0: Ouais, j'y pense.
1: Parce que là, ça commence à être récurrent ton histoire, donc c'est que ça va rester cette chronique.
0: Va falloir faire un jingle.
1: Un jingle!
0: Bim bim, c'est le 5 du mois.
1: Bim bim, c'est le 5 du mois.
0: Yes. Bon, on va pas en mettre de fond, on va enchaîner.
1: Bah ouais.
0: La première, donc là, c'est la rap FR classique. J'ai pris dans les classiques de chez Classique. IAM, né sous la même étoile de l'album L'école du micro d'argent de 1997.
1: Alors, étant pas fan de rap, c'est vraiment là l'album iconique, ça, non?
0: Ouais, c'est. Alors, le groupe, tout le monde le connaît grâce à son énorme carrière et son passé incroyable. Et ils ont clairement écrit les premières pages de l'histoire du rap en France. Ce style musical ne serait absolument pas autant démocratisé sans ce groupe et cette génération de rappeurs underground là, des années 90, à même titre que NTM, et pour ne citer qu'eux.
1: Oui,
0: Bon, rappelons.
1: la liste n'est pas exhaustive, hein,
0: Non, non,
1: il y
0: non,
1: en a
0: non, non.
1: tellement.
0: J'ai vraiment pris pour moi les deux mains. Et rappelons plus jeunes qui nous écoutent quand même qu'à l'époque, il n'y avait pas de home studio, il n'y avait pas d'ordi et qu'il était quasi impossible de faire du son chez soi. Fallait quand même du matériel pro très coûteux et qui était accessible uniquement via des passionnés de musique ou à travers des studios d'enregistrement pro. Donc rien à voir avec maintenant. Donc
1: Non,
0: c'est
1: tu n'as
0: quand même.
1: plus ton PC dans ta chambre d'ado sans faire de clichés, hein, mais
0: Non,
1: où
0: non.
1: aujourd'hui avec n'importe quel logiciel et tu peux à la fois enregistrer, composer, mixer, etc. Et t'enregistrer toi-même avec un micro, une carte son et un PC, aujourd'hui, c'est sûr que c'est beaucoup plus accessible.
0: Ouais, donc ça, c'est vrai que c'est quand même
1: Faut
0: une
1: remettre dans le
0: notion,
1: contexte,
0: ouais,
1: Max,
0: c'est une
1: tu fais
0: notion à
1: bien.
0: remettre parce que ça parle pas. Voilà, maintenant, on peut tout savoir. Un bout d'Audacity, un bout de Fruity Loops et faire des boucles, des sons. Alors, c'est top, mais voilà, à l'époque, c'était pas du tout le cas. Bon, pour le coup, l'album L'école du micro d'argent était quand même un poil après. Et puis là, ils étaient déjà dans le game, donc il a été enregistré comme il se doit. Mais voilà, c'est quand même des générations et des groupes qui ont commencé, voilà, qui étaient obstinés à fond. Et qu'on pas
1: Et
0: lâché le
1: passionné d'une
0: morceau.
1: nouvelle vague, ouais, parce qu'il faut le remettre dans le
0: Passionné, et
1: contexte.
0: qui, voilà, il y avait vraiment, c'était assez fou quand même à l'époque, quoi. Et ouais, pour en revenir du coup au groupe en lui-même, il s'est formé à Marseille en 1988. Et ouais, c'est fou parce que ça fait 40 ans.
1: Oh la vache.
0: Ouais,
1: Comme
0: 40 ans
1: toi,
0: quand même.
1: Max.
0: Bah, presque.
1: Putain,
0: Ouais, c'est clair. Ils ont commencé, j'avais 3 ans. C'est simple.
1: c'est dingue. Ça nous met une claque à
0: Et
1: force.
0: ce qui est fou aussi, c'est que la composition du groupe n'a quasiment pas changé.
1: Ah ouais?
0: Mis à part le danseur et rappeur Freeman qui a quitté le groupe en 2008. Et voilà, sinon, c'est les autres sont toujours en place. Akhenaton, Shuriken, Kéops, Kefren et Imhotep. Et d'ailleurs, perso, j'ai eu la chance de les voir en concert il y a 2 ans
1: Ah ouais?
0: à Cognac, ouais.
1: Ah oui,
0: Chez
1: à Cognac,
0: le
1: Romain.
0: pote Romain, ouais,
1: Dédicace d'ailleurs.
0: Inquad, yes. Et ouais, quelle énergie encore, ce fut incroyable. Franchement, gros concert. Et je peux vous dire Il n'y a pas du playback comme la plupart des concerts de rap maintenant, où les artistes rechantent sur leur propre voix, là, en mode
1: Ah oui,
0: karaoké
1: un
0: ou
1: peu à la
0: Planète
1: Skyrock.
0: Rap comme Planète
1: Ouais,
0: Rap.
1: voilà. Non, parce que j'avoue, je suis pas trop
0: Et
1: milieu.
0: même des grosses pointures et des gros techniciens, maintenant, la flemme, hein, je crois, la flemme,
1: Bah,
0: la
1: ou peut-être
0: facilité.
1: ouais, ou assurer le show entre guillemets, parce que maintenant c'est de plus en plus du show aussi, hein, faut tenir, c'est plus juste un micro devant et...
0: Ouais, mais c'est vrai que bon, il n'y a pas eu de pain dans le concert là par exemple, mais voilà, il aurait pu en avoir un. Et c'est vrai que dans les nouveaux concerts, les mecs s'arrêtent de chanter et bah non, la bande elle continue quoi.
1: D'accord.
0: Et j'ai vu notamment des mecs, des techniciens, j'ai vu Freeze Corleone là qui
1: Ah
0: faisait.
1: bon?
0: Ouais, des
1: Oh, tu
0: mecs
1: me
0: comme ça,
1: déçois
0: non, non,
1: là.
0: je
1: Merde.
0: tous, enfin beaucoup.
1: Ouais, dans la génération actuelle, on va dire plutôt,
0: C'est ouais,
1: récent.
0: facilité, je pense quoi. Mais bon, bref, c'est comme ça.
1: Ouais, c'est du brut, c'est du honnête.
0: Ouais. IAM, c'était grandiose. Et bref, donc le titre classique du 5 du mois de IAM est donc tiré de leur plus gros album, L'école du micro d'argent. Et on entend souvent que c'est un des albums majeurs de rap français. Perso, je le pense, oui. Il a mis une claque à beaucoup. Donc le titre Né sous la même étoile, qui, je le rappelle, a tout de même quasiment 30 ans, est vraiment indémodable et intemporel. Allez, on va se l'écouter, Val. Tu vas
1: Ouais.
0: nous mettre ça, ce petit monument
1: Bah, avec
0: musical là
1: plaisir de le
0: sur
1: redécouvrir avec toi, parce que bah, encore une
0: sujet
1: fois, je suis.
0: d'actualité. Hein, de toute façon, ça fait partie du truc. Et ouais, les plus jeunes, si ce titre ne vous dit rien et que vous appréciez, bah, allez checker cet album, L'école du micro d'argent, parce que c'est un indispensable pour tout amateur de rap. Donc même si tu écoutes du Jul et que tu kiffes cette chanson, va écouter ça.
1: Allez, je te
0: Né
1: balance
0: sous la
1: ça.
0: même étoile, ouais. Classique. Beaucoup le connaissent.

0: pépitas.
1: Ah là oui, oui.
0: J'avoue, tu me fais découvrir des trucs que je connais pas. Hein. Je sais que c'est un classique, mais ah, bah, je te l'ai dit en off, hein, je suis honnête.
1: Ah, yeah,
0: je n'ai pas ces refs là, excuse-moi. Mais putain, c'est une belle découverte. Hein. On en parlait en off, encore une fois. C'est vraiment, vraiment, vraiment une bonne pépite.
1: Là. Ouais, ouais, non, mais va écouter tout l'album entier, là, t'as fait rêver
0: non,
1: les
0: mais
1: gens.
0: Mais il y a un problème, c'est que tu vas me laisser ton scud en fait. C'est aussi simple.
1: Bah, j'ai pas pris de deuxième. Mais vite fait, là, pour la déconne.
0: Ah, c'est toi qui vas en remettre une petite.
1: Ce genre d'inscrit.
0: C'est pas prévu au programme.
1: Intemporel. Allez écouter l'album. Allez écouter l'album L'école du micro d'argent. C'est un classique. De toute façon, si tu kiffes le rap, si tu aimes le rap, tu le connais, c'est sûr. Yes, donc voilà la première. J'avais mis du NTM déjà dans la rubrique. Pas IAM.
0: Non, c'était NTM que tu avais fait à la maison là.
1: Je sais plus.
0: C'était pas IAM que tu avais sorti déjà? Je sais plus, tu mets le doute.
1: Je sais pas. Mais moi dernier, j'ai mis du M6 Solar.
0: Ah, old school, ça j'ai quand même les refs.
1: ouais, mais pas forcément les plus connus. Bah, Née sous la même étoile, celle-ci, elle était quand même assez
0: connue, ouais, je me doute. Hein,
1: pas la plus connue de l'album non plus.
0: Mais... Non, mais ça devait être un petit banger quand même, je pense, pour l'époque.
1: Ouais,
0: un banger, comme on dit aujourd'hui.
1: Tout l'album, ils ont explosé là-dessus. Et... Voilà.
0: Donc, c'est quoi la pépite, enfin, le numéro 2 du 5
1: deuxième
0: du mois?
1: Deuxième de 5 du mois, c'est Mister Rosset. Et la chanson, ce sera Il pleut dans ma tête. L'album, c'est Bitume de 2023.
0: Ah, c'est 2023, parce que je ne connais pas du tout
1: non,
0: cet artiste.
1: Bah, Rosset, c'est comme le nom du bled, c'est pareil, juste à côté de chez nous.
0: Ouais.
1: Et alors, cette fois-ci, je ne vous ai pas mis un jeune rappeur vraiment new school dans la rubrique. Mais lui, il fait quand même des sons depuis des années. C'est. On peut quand même le considérer une nouvelle école sur, si je puis dire, j'avais envie de parler de lui de toute façon. C'était comme ça, faut pas chercher.
0: Faut pas chercher, des fois et c'est le cœur qui parle.
1: Pour vous situer un peu, l'artiste, lui, il est né en Algérie et est arrivé à Paris à l'âge de 4 ans. Et son histoire d'ailleurs se ressent vraiment beaucoup dans ses sujets et ses écrits. Et lui, Rosset, au fil des années, il arrive à évoluer notamment dans ses propres productions musicales, ses directions artistiques. Et c'est ce qui, selon moi, fait vraiment un rappeur toujours à la page. Il est loin du rappeur du cliché old school qui entre guillemets, vieillit mal. Parce qu'il y en a quand même pas mal. Et je pense que c'est quand même dû à son éclectisme et sa manière de faire sa propre musique. Il joue des instruments de plus en plus. Il fait ses prods. Il est un peu do it yourself. Il n'est pas trop entouré. Un peu quand même. Mais voilà, je pense que c'est... Il est assez fidèle, toujours les mêmes gars, etc.
0: C'est du indé, ça, Max ?
1: Ouais, il a indé, il a monté son label, justement.
0: Ce que j'allais dire, c'est comme le nom n'est pas commun et que ça ne me parle pas, je me doute.
1: Son label, donc c'est hors cadre. Et non, il a traîné. Il a sorti son premier album en 2001. Mais il a commencé à faire de.
0: La bouteille, le gars, quand même.
1: Ouais, il a commencé à faire de la musique dès 20 ans. Sa première apparition rap était sur une compile en 97. Ouais, repéré par Manuquet, donc le producteur de 113, La Mafia Cafri, etc. Et d'ailleurs, il traîne toujours avec. J'ai vu, là, il a sorti sur son label un bouquin de Manuquet. Enfin, voilà. Je pense qu'il est quand même fidèle avec
0: La MIF. Quoi.
1: Ouais, c'est la MIF et il s'entoure bien. Et donc, depuis son premier album de 2001, donc, qui s'appelait Top Départ, il n'a jamais lâché le morceau. Donc, il a fait des EP, il les a enchaînés. Il a fait en 2006 Identité en crescendo. L'être humain et le réverbère en 2010. Guns N' Roses.
0: J'avoue, là, le jeu de mots est magnifique.
1: Ouais. De Guns N' Roses 2013. Parler d'année de la Terre 2018. Point serré 2021. Bitume, qu'on va écouter aujourd'hui, 2023. Et là,

0: donc c'est un album de chants d'anciens artistes issus des colonies françaises.
1: Ah
0: Donc les
1: ouais.
0: pieds noirs, etc. Enfin voilà, il est très pointu sur ces sujets. Donc là, c'est bon, c'est
1: Ouais,
0: encore autre chose,
1: c'est
0: mais
1: recherché quand même.
0: ouais, il est voilà, il essaye de faire ça bien. Donc, mais voilà, il arrive maintenant à emmener des grosses prods. Enfin, voilà, il amène toujours une fraîcheur sur ses nouveaux albums à chaque fois.
1: J'ai hâte de découvrir
0: Et
1: ça.
0: voilà, donc toujours des thématiques très pointues, sujets sociaux,
1: Oui,
0: politiques,
1: engagé quoi.
0: géopolitiques, ouais, très
1: Très
0: engagés.
1: engagé. Ouais.
0: Et voilà, parlait pas mal des ouais, les pieds noirs, l'Algérie, etc. Donc là, bah, on va s'écouter un titre de son avant-dernier album, du coup, l'album Bitume. Et c'est Il pleut dans ma tête, elle est sympa. Elle est très sympa.
1: Eh ben, je te propose de balancer
0: Donc
1: le
0: voilà.
1: son.
0: Écoute
1: Allez,
0: ce
1: donc
0: petit
1: Rossier,
0: vinyle.
1: album Bitume, mais on a dit il pleut dans ma tête, hein, c'est ça?
0: Yes,
1: Je
0: c'est
1: me suis pas
0: ça.
1: trompé
0: Écoute
1: de
0: ça.
1: track.
0: 5 du mois, la mixtape de Descal. Yes. Rossé.

0: peuvent pas gagner sans se battre. L'homme que l'on nomme Rossé, sur son album Bitume, l'avant-dernier, sorti en 2023. Voilà, voilà.
1: Bon, il va falloir que tu arrêtes de faire tes chroniques chez moi, toi.
0: Parce ça va te coûter cher.
2: Bah, c'est exactement le problème.
1: Ou alors tu me laisses les scuds comme ça. Voilà.
0: Ouais,
1: bah,
0: je ramènerai.
2: Gratuitement pour ma participation, bien aimable.
0: Je ramènerai des clés USB le prochain.
2: Ah, l'enfoiré.
0: Non, j'en ai pas. Désolé, j'en ai pas. Et ben voilà.
2: Ah non, mais belle découverte aussi. Hein. Je suis vraiment conquis.
0: Old school, new school.
2: Ouais, bon, non, mais il n'y a rien à dire.
0: Alors là, attention, le troisième track du 5 du mois, eh ben, c'est un classique. Là, je pense qu'il y a beaucoup d'auditeurs qui vont connaître évidemment le groupe, puisque c'est Ragasonic. Ragasonic, le duo de reggae français, sûrement le plus connu de l'Hexagone, je pense, qui est composé de Big Red et Daddy Maury, qui se sont rencontrés, eux, dans les années 90, soirée Sound System Underground à Paris. Et à l'époque, le milieu raga était assez intimiste et principalement localisé à Paname. Mais les quelques acteurs qui étaient présents étaient chauds, ultra bouillants. Les soirées s'enchaînaient, les mecs au micro étaient vraiment hot. Donc il y avait plein de petites soirées, les péniches, etc. Il y avait des acteurs, bon, souvent les mêmes hein, qui revenaient, mais des mecs comme Nutty, comme Rood Lion, etc. Et en tout cas, le groupe s'est arrêté vers 2013-2014, il me semble, suite à des embrouilles entre eux. Après, j'ai pas trouvé trop d'infos sur le sujet, mais bon, entre-temps, ils ont quand même eu, entre 90 et 2015, ils ont sorti 3 albums.

0: Alors par contre, ils se sont pas trop emmerdés sur le nom des Scuds. Le premier en 95, c'est Ragasonic. Le deuxième en 97, c'est Ragasonic 2. Et le troisième et dernier de 2012, c'est Ragasonic 3.
1: Ah la vache, ouais, on sent la créativité.
0: Ouais, mais la créativité est pas dans le nom de l'album, elles sont dans les chansons. Et bon, ils ont fait quand même également de nombreux singles et de collabs, et ils ont surtout écumé les concerts et les sound systems.
1: Thème, ouais,
0: Ça,
1: ça,
0: c'est clair.
1: je connais un minimum quand même aussi ça.
0: Ouais, Ragasonic, c'est gros classique, mais maintenant ils font toujours de la musique et sont toujours ultra actifs
1: Oui,
0: indépendamment.
1: bah, il me semblait même qu'ils étaient
0: Les
1: encore
0: deux.
1: programmés, non?
0: Ah, les deux,
1: Sous
0: ouais,
1: le nom
0: Daddy
1: Ragasonic?
0: Mori. Non,
1: Non, ils
0: non,
1: jouent plus sous le nom
0: souvent,
1: Ragasonic. Ah,
0: non, non,
1: pardon.
0: t'as Big Red, mais ils mettent souvent entre
1: Ah oui,
0: parenthèses Ragasonic.
1: deux Ragasonic, ouais, d'accord.
0: Voilà.
1: Oui, c'est Big Red.
0: Mais les deux, encore une carrière qui continue à fond. Mais d'ailleurs, Big Red doit passer, si je dis pas de bêtises, à Blois au mois d'avril, au Truck Park, là, C'est nouvelle, c'est même pas une salle, je sais pas vraiment le concept, mais c'est, je crois que c'est à Vineuil.
1: D'accord, j'ai pas entendu parler de ça, mais...
0: Et c'est, ouais, j'en dirai pas plus, je sais, j'y suis pas allé. Mais il doit passer en showcase là-bas. Il y a eu Va-nu-pieds qui est passé, ils sont en train de faire venir Nutty, enfin c'est
1: Ah oui.
0: un truc à suivre là, au Truck Park.
1: Si tu veux, petite fun fact, anecdote, moi je suis passé étant jeune du métal, j'étais très métal avant de découvrir tout plein d'autres styles, mais j'ai découvert le reggae et la techno en même temps. Et dans le reggae, il se trouve qu'il y avait Daddy Mori. Dans les premiers artistes que j'ai écoutés
0: Ouais.
1: très tard, du coup, 13-14 ans, j'ai
0: Ah
1: découvert ça
0: oui,
1: plus tard.
0: il faut légaliser la ganja ou
1: Même pas
0: autre.
1: sans. Non, tous ces gros classiques, dont bah, celui-là, mais.
0: C'était Ragasonic 2, surtout l'album
1: Et ouais,
0: Capital.
1: et les tracks de, sur, là, maintenant que tu en parles, de Daddy Mori, effectivement, j'ai eu une petite période Daddy Mori étant beaucoup plus jeune. Là.
0: Lui, il a fait beaucoup de collabs. Ils ont collaboré même avec NTM, Joystar à
1: Ah
0: l'époque et
1: oui,
0: tout.
1: ça,
0: Ça a tourné à fond.
1: il s'est tourné à fond,
0: Et
1: ouais, c'est
0: ça
1: ce que je veux
0: continue,
1: dire.
0: hein, parce que les deux sortent toujours des grosses chansons. Hein. Allez écouter ça. Pas plus tard qu'ils. Oui, de toute façon, ils tournent dans les studios. Indépendants. Ils sont à Big Red, ils tournent avec Airy Heights du Mans. Et Daddy Mori, il fait son truc de son côté, mais pareil, hein, ça déroule dès que ça sort un son, c'est sympathique en général. Donc aujourd'hui, moi, je vous ai sélectionné un son du troisième et dernier album du duo, qui est sûrement l'album le moins connu pour le coup. Mais voilà, le titre, c'est Identité. Donc je trouve que c'est un sujet à 100% d'actualité, même 200. De toute façon, ils ont toujours été sur des sujets
1: Engagé aussi, je
0: engagés, très positifs, je trouve, Ragasonic sur leurs premiers albums. Toujours good vibes, voilà, c'est pas le ghetto, non, c'est va de l'avant, quoi.
1: Voix de l'avant,
0: Va de l'avant. Donc bon, bref, là c'est Identité, le titre. J'ai hésité entre deux sur cet album-là d'ailleurs, mais
1: Ah.
0: passera peut-être vite fait tout à l'heure le deuxième, parce qu'il est incroyable aussi.
1: Sur un malentendu, comme on dit.
0: Et ça kick tellement sale. Bon bref, là on s'écoute Identité de Ragasonic.
1: Alors,
0: C'est
1: je
0: les
1: veux je veux pas faire de
0: cavaliers.
1: bêtises, mais comme les décisions sont pas très visibles, dis-moi si j'ai fait une connerie, si c'est bien la bonne ou pas.
0: Identité, de toute façon, c'est là.
1: La quatrième.
0: Ah ouais, c'est ça.
1: C'est ça?
0: Ça, c'est
1: Parce
0: ça,
1: qu'il n'y a
0: c'est
1: pas de
0: ça.
1: délimitation sur le reste du scud ou alors très légère. Pourtant, voilà. Et bon, bah, on écoute. Donc,
0: Ragasonic,
1: identité.
0: la

0: Notre identité, ouais, Ragasonic, Daddy Mori, Big Red, pam, gros classique. Pas un gros classique, mais grosse track de 2012. Bah
1: pourtant, ça pourrait être un gros classique, parce que j'avoue, ouais, ça me rappelle vraiment mon adolescence. Là,
0: et hein. Tout à l'heure, je vais vous en mettre une autre de l'autre face, parce qu'elle est incroyable. On se mettra ça tout à l'heure dans 10 minutes. Yes, voilà, en tout cas, ce classique reggae français, Raga.
1: Raga français, s'il te plaît.
0: Du 5 du mois, Raga Muffin. Yeah. Et ben le dernier, l'avant-dernier son, le dernier son reggae dubstep, enfin pas dubstep, stepa plutôt. C'est ben ça va être un français ce mois-ci, c'est Manu Digital. Alors pour le coup, il fait lui, oui, j'ai pas trouvé grand-chose lui sur la bio du Mister, mais j'ai checké un peu sa chaîne YouTube et j'ai vu que ses premières vidéos dataient de 2011, donc il y a quand même 15 ans. Alors lui, il est producteur et DJ, alors seul ou pour d'autres artistes sur scène. Et il s'entoure et collabore très souvent avec des artistes français et internationaux. Plein d'artistes d'ailleurs. Mais Manu Digital, c'est clairement une machine de guerre sur le nombre de releases et de remixes qu'il a pu sortir. Il y a quand même pas moins de 500 vidéos sur son YouTube. Ça commence à causer. Donc, 500 vidéos, 530, j'ai cru voir. Et, incroyable. Et à chaque coup, ouais, des mises en scène ou des petits duos, il sort sa bécane dehors, ils font des sons. Enfin, franchement, tu peux passer des heures à aller checker son YouTube, tu vas entendre des trucs sympas. Et ce qui est sympa avec lui, c'est son prisme musical qui est quand même assez large. Ça va du digital cool, qui faisait plutôt au début, au gros stepper agacé, là, comme on va pouvoir entendre là. Et même de la drum and bass en live, j'ai eu l'occasion de le voir et à la fin, il jouait de la drum.
1: Ouais, c'est vrai qu'il est très chaud au live. Hein, je le connais par rapport aux autres refs que tu m'as sortis, je connais un petit peu plus cet artiste-là, mais sans plus de précision non plus, mais comme toi. Mais par contre, oui, je sais qu'il, par rapport à ses vidéos YouTube et autres, il est vraiment dans le direct, dans le show. Quoi.
0: Ouais, c'est vraiment un DJ ultra efficace sur scène, hein, ça c'est clair. Donc je vais pas énumérer tous ces albums et ces projets.
1: Oui, mais je pense qu'il y en a beaucoup. Hein.
0: Ouais, il y en a beaucoup. Après, il y a beaucoup de collabs et de singles.
1: Il y a beaucoup de collabs, hein, de mémoire. Hein.
0: Mais malgré tout, et puis surtout en vinyle, ça c'est plutôt cool. Mais en tout cas, le premier c'était Digital Pixel en 2016. Ça c'est son premier album solo. Et son dernier, du coup, là, qui est sorti l'année dernière, c'est Raga Blasta. Alors là, c'est en collaboration avec l'homme que l'on nomme Scaramucci.
1: Scaramucci.
0: Donc ça, ouais, gros banger. D'ailleurs, ils sont en tournée toute l'année là, pour défendre l'album. Donc si vous avez l'occasion d'aller les voir sur scène, je pense que ça vaut le détour. D'ailleurs, avec Big Up DJ 5, je crois qu'on était allé voir, parce qu'ils avaient fait un concert au Temps Machine il y a 3-4 ans. Et c'était déjà Scaramucci et Manu Digital, si je dis pas de bêtises. Et c'était déjà bien cool. Non, oui, ils avaient fait... Ah, je sais plus. Non, je dis peut-être une connerie. Bref.
1: La vie dure.
0: Non, et on avait vu Scaramucci avec... Il avait fait un set solo après Manu Digital. Bref, on en reparlera. En tout cas, je vous ai sélectionné. Donc, sur un album de 2020, Dub Trotter. Et la track s'intitule Dub D13. Et elle est en feat avec Joseph Cotton, qui est quand même aussi connu.
1: Il est une légende vivante du raga reggae dub.
0: Qui a traîné beaucoup en France. Et
1: oui,
0: qui doit vivre en France, je ne sais pas trop. Mais voilà, en tout cas,
1: il a fait des collabs avec Biga, avec plein d'artistes.
0: Oui, la vidéo YouTube.
1: Un grand monsieur.
0: Biga, là,
1: oui, quand j'étais jeune aussi, tu vois, le début de Dailymotion, c'était Dailymotion. À l'époque, c'était même pas YouTube, je regardais ça.
0: Ouais, c'était les débuts de Biga, ça.
1: Ouais.
0: Et Joseph Cotton, il se fait des années qu'il fait des sons plutôt roots. Et il s'était mis à
1: faire du vocal pour les plutôt dub, quoi, du coup, sur des grosses prods un peu plus lourdes, quoi.
0: Bah là, pour le coup, celle-là, elle est assez étonnante. Et on va l'écouter direct. Ça va vous réveiller un peu.
1: Je t'envoie ça, mon petit lapin.
0: Et ouais, Joseph Cotton, Manu Digital, Dub D13, sur la Mix Station de l'escale. Yes. Écoute ça. Gros track.
1: Ça sent la petite bière quand même.

0: Manu Digital.
1: Bon bah ouais, on n'a pas de doute, hein. C'est musclé.
0: Ouais, c'est... Non, il est éclectique le Mister Manu. Et celle-là, ouais, sympathique avec Joseph Cotton sur un gros stepper. Cool. Donc voilà, allez écouter, allez voir les vidéos du Manu Digital. Il y en a plein.
1: Oui, il y en a plein à découvrir.
0: Il y en a plein sur YouTube, comme je vous ai dit. Il en a fait plus de 500, le gazier.
1: C'est dingue.
0: Ouais. Bah, pendant le Covid, même avant et tout.
1: Ouais, après. Même avant, parce que je sais quand il était parti, justement, c'est...
0: Jamaïque, il a fait.
1: C'est Jamaïque, où il y a Joseph Cotton et d'autres comme Biga qui ont été là-bas directement. Il avait fait plein de street vidéo en mode avec son petit clavier et puis le mec qui chante à côté. Là.
0: Ouais.
1: Enfin, la plupart de ses vidéos qui...
0: Digital Session, il a sorti en album, tout ça. Donc voilà pour le Stepa du 5 du mois de mars. Et on va se finir par un groupe, encore un gros classique. Donc Bass Music, là je me suis dit, allez, on va se la jouer à l'anglaise.
1: Là, tu me prends par les sentiments.
0: Ouais. Là, pareil encore.
1: Je découvre à peu près toute la chronique et encore que, mais là...
0: Voilà, c'est alors là, Prodigy. Non, justement. Mais pour l'anecdote, non, les premiers albums sortent sous le nom de Prodigy. Ah. Et ce n'est qu'à partir du troisième, là, le plus connu d'ailleurs avec le crabe en dessus.
1: C'est ce que j'allais te dire, j'allais te le sortir. Tiens, il est là. Et il est bien marqué Prodigy, pas The Prodigy.
0: Voilà, et ben The Fat of the Land. Et ben ensuite, il se renomme The Prodigy. Alors, soi-disant, c'est en respect pour le rappeur Mobb Deep, qui à l'époque se faisait appeler Prodigy.
1: D'accord.
0: Okay. Et RIP, lui, il est décédé.
1: Oui.
0: Et non, a priori, c'était ça, mais il y en a d'autres qui disent que c'est plutôt marketing, ça faisait mieux sur le logo.
1: Ah, etc. Peut-être. Ouais, tu vois, je ne connaissais pas l'anecdote.
0: Mais tu vois, justement, Fat of the Land, c'est Prodigy.
1: Oui, moi, il bien écrit Prodigy.
0: The Experience, celui qu'on va passer aujourd'hui.
1: C'est le premier. C'est ça. Hein.
0: C'est Prodigy.
1: C'est The Experience. Effectivement, la pochette pour être plus Prodigy. Merde, prêter à confusion. Non, t'as raison. C'est voilà, The Experience. Et ça, c'est bien le premier album, on est d'accord. On en parlait tout à l'heure en off.
0: Et quoique, non, regarde sur la tranche. C'est mystique.
1: Ah, The Prodigy.
0: C'est mystique leur histoire.
1: Alors que tu vois le Fast of the...
0: Internet, c'est pas clair.
1: Attends, on va aller chercher la petite anecdote. Est-ce que sur la tranche... Ah merde, sur le mien, il n'y a rien sur la tranche, c'est dommage. Mais non. Donc, bon.
0: Je pense que selon les presses aussi, peut-être, ça se trouve, les premières presses ou quoi, j'en sais rien. Est-ce que ça doit être une represse? Oui, parce que je ne l'ai pas acheté en 92.
1: Ah bon?
0: Non.
1: C'est mon année de naissance, putain, merde.
0: Ouais.
1: Oh, le claquement. Parce qu'on on parle d'un vrai classique, du coup, parce que tu me dis 92.
0: C'est leur premier album, justement.
1: Putain, ouais.
0: C'est...
1: 34 ans.
0: Ouais.
1: Je vais avoir 24 ans, donc...
0: Premier album de ce groupe incroyable anglais. Donc, un groupe déjanté, clairement, composé de plusieurs membres, dont un des leaders qui est malheureusement décédé.
1: Là, ouais. C'est ça, il y a quoi, il y a un an ou deux?
0: 2019. Ça
1: ah
0: passe,
1: déjà
0: ça oh, passe, putain. Mon vieux. On se voit pas vieillir, mais ouais.
1: clairement. Ouais.
0: 2019, là, le fameux clown punk, là, aux cheveux souvent verts, colorés. Lui est décédé, mais malgré la mort du chanteur, le groupe avait repris les tournées de concert en 2023. Et ça avait l'air d'envoyer du lourd. J'ai vu 2-3 vidéos. Donc, ouais. Bon, il est plus là, lui, mais...
1: Non, mais l'âme du groupe est encore là. Et...
0: Ouais, ils sont toujours... Ça continue, c'est vrai que... Donc, et ben là, j'ai sélectionné la chanson Out Da Space de leur premier album. Donc,
1: tellement iconique.
0: Ouais.
1: Reprise...
0: Connue, mais connue dans un petit milieu aussi. Enfin,
1: mais parce qu'elle a été connue aussi grâce à tous ses remixes.
0: Ouais, grâce au sample de,
1: à la jungle, à la techno. Il a été reprise dans je sais pas combien de styles, hein, cette track. Narcotech, je pense à ça entre autres, mais enfin moi pour le côté underground, mais aussi la jungle, je me souviens plus du nom de la track. Bah, bref, alors, tu vois ce que je veux dire.
0: Oui, bien sûr.
1: Il a été repris ce sample tellement de fois.
0: Oui, mais justement, avec le sample de Max Romeo.
1: De Max Romeo.
0: Tout est mélangé, donc c'est vrai que...
1: Mais qui a rendu ce son encore plus iconique. Et même pour les, je pense, bon, peut-être pas les plus jeunes d'aujourd'hui, mais il y a encore 10 ans, tu passes un son comme ça, ça...
0: Bah, elle a été souvent remixée aussi, celle-là. Elle a vraiment la OG, entre guillemets. Pas souvent cette version-là, quand même. Moi, je t'avoue que la Out Da Space de cet album-là, c'est pas la première que j'ai pu entendre.
1: Ah non, je t'ai pas dit ça, mais ça reste mythique. grâce
0: ouais,
1: au sample. Hein, là, on parle, après c'est une autre culture, mais du sample justement de cette époque-là. On parle donc 92, tu m'as dit.
0: Ouais.
1: Où là, encore une fois, il n'y avait pas d'ordi. Hein, c'est des bons vieux sampleurs à disquette. Et ouais. tu venais bouffer un échantillon, enfin, cutter un échantillon, puis tu faisais des boucles, mais tout ça, c'était analogique. Hein, faut pas l'oublier.
0: Pour le coup, ça sonne vraiment old school. Et là, pure basse musique anglaise. Hein, c'est clair, sur cet album, on le ressent, sur la track, ouais. Et voilà, c'est comme tu dis, échantillonnage à fond. Et là, ça, moi, j'adore, voilà, perso.
1: Bah, qui ne peut pas aimer cette track.
0: C'est spécial. C'est special.
1: C'est special. Eh ben, on envoie
0: on
1: ça.
0: On s'écoute ça, ouais. La dernière, The Prodigy, Outer Space, sur Mixstation, l'escale sonore, Studio Zef, tout ça, tout ça.
1: Tout ça.
0: Yes. Classique, classique.

0: yes, yes.
1: Ça ambiance, ça, ça ambiance. Yes. Grosse track, Prodigy, Out the Space.
2: Quelle tuerie, ça.
1: Et là, il n'y avait pas d'ordi non plus.
2: Non. Non. Oh, quoique, dès dans les années 90, tu sais, les mêmes.
1: Commençait.
2: Manuel Malin ou même d'autres producteurs de hip-hop ou d'autres. Oui, Jeff Mills, entre autres, mais avait des vieilles machines, mais avait déjà quand même les ancêtres de nos logiciels d'aujourd'hui. Mais oh, ça, les jeunes seraient perdus.
1: Ouais, très c'est vrai. Dire ça, mais... C'est vrai. Mais d'ailleurs, je vous redis, là, ça, pour vous ambiancer, là, en ce moment même, il y a l'open air organisé par Andy Mix, là, alias Mika. Au quai de la Creusie, à Blois-Vienne. Donc, allez y faire un tour, les Blaisois, les Vendômois aussi. Il est encore temps. Là, il doit être. Là, il est quoi? Il est 18h. Il est 18h. Vous pouvez y aller. Ça finit à 23h. Vous avez encore le temps. Et House, là, ça va être en mode électro-techno. C'est le collectif Blaisois, Cartel 41. Il y a à manger, à boire sur place. Allez-y. Il y a grand soleil, je suis sûr. Sûr et certain.
2: Venez soutenir les actions locales, des associations et des organisations. Parce que tout ça, c'est bénévole, encore une fois.
1: Ouais. Donc, la mairie de Blois, c'est cool, laisse le spot. Donc, les collègues organisent. Allez, checker ça. Cartel 41, open air.
2: À la Creusille.
1: Yes. Voilà. Et ben, c'était mon petit Give Me Five, comme
2: mon
1: je dis.
2: Mon Give Me Five.
1: Les 5 du mois, c'était le 5e 5 du mois. Ça fait 25 sons déjà.
2: Moi, je te dis, il va falloir créer un jingle. Là, et
1: ouais,
2: puis,
1: je vais déposer la marque, je pense, carrément. Il y a un truc, je vais faire les t-shirts, les décapsuleurs, les goodies. Non, mais voilà, moi, ça me fait plaisir de partager
2: non, mais
1: tout
2: ouais,
1: ça.
2: Là, vraiment, bon, là, le dernier, autant gros hommage, mais que des bonnes découvertes, mon petit Max.
1: Ouais,
2: comme
1: d'hab. Là, ouais.
2: Comme d'hab, hein, de son.
1: Donc, c'est, voilà, ça, c'est fait, comme on dit.
2: Ça, c'est fait. Et du coup, bah ouais, vu que tu m'avais demandé, moi, j'en ai une ou deux à mettre aussi. Alors, pareil, on va être très éclectique.
1: Ouais.
2: On va commencer par, grâce à toi d'ailleurs, un 45 tours que tu m'as ramené il n'y a pas longtemps, mais qui est d'une track iconique.
1: Oui.
2: Alors moi, j'avoue, je ne vais pas faire l'expert comme Max à avoir toute la science, je n'ai pas cherché, mais c'est un groupe légendaire qui s'appelle Ike Mouse.
1: Et c'est un gars.
2: Un gars, oui, mais
1: il est toujours en place.
2: Et il est toujours en place, il est toujours actif, pourtant je pense qu'il doit avoir un certain âge déjà, parce que ça date d'il y a vraiment quelques années.
1: Ouais, je sais pas, mais au moins 70 piges, je pense.
2: Je pense aussi. Mais ouais, là, on a une track très fumeur ganja, très stéréotypée,
1: CBD,
2: mais qui avait cette
1: CBD.
2: Vibe que moi j'ai découvert, pareil, étant très jeune, un petit peu après, comme je te disais, Daddy Mori ou d'autres Lyricson ou d'autres artistes que j'ai découvert au début de ma petite période reggae. Et quand je suis tombé sur cette track-là, t'es jeune, ganja, tout ça, mais elle avait vraiment une vibe et il avait ce message derrière sur plein d'autres tracks que j'aimais de cet artiste-là. Pareil, à la fois engagé et très léger, mais aussi qui peut être très léger et qui donnait de ce fameux reggae un peu roots que tu connais très bien, même mieux que moi.
1: Ah oui, mais...
2: Mais voilà, et donc je te remercie d'ailleurs pour cette petite plaque, cette petite pépite que j'ai enfin dans mon bac, parce que elle a plein de connotations.
1: Ouais, ils ont repressé ça, là, il n'y a pas longtemps, c'est cool.
2: Bah ouais, non,
1: 45 tours.
2: Bah c'est ça, accessible, puis tout mignon, tout plein, donc voilà. Donc je vous propose de vous passer ce fameux 45 tours qui est Ike Mouse Ganja Smuggling.
1: Yeah. 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

0: Voilà, ma petite pépitasse. Un grand classique. J'espère que vous connaissez ou vous allez découvrir. De bons vieux roots. Yes. Big up aux collègues de la Mix Station tous les vendredis.
1: Et ouais.
0: Vendredi 18-20, ils font le taf de ouf depuis des années. Big up à eux.
2: Bon, là, je vous propose deux salles, deux ambiances.
0: Ah.
2: On va changer de style, bah, comme je t'ai dit, un peu éclectique. Alors là, par contre, j'ai ma.
0: Tu vas nous mettre un zouk.
2: Alors, oh, non, bon, on vient déjà de faire du reggae. C'est le... On va faire de l'éclectisme, je te dis, de l'éclectisme. Non, là, je vais vous parler d'un groupe. Qui vient de Lyon, et il me semble que j'avais passé une de leurs tracks déjà la première fois.
0: Ah bon ?
2: Et ouais, qui s'appelle Stereotypical Working Class.
0: Ok.
2: Qui est un groupe indé de Lyon, donc en Rhône-Alpes, et qui date de 99, hein, qui s'est formé en 99, ce groupe-là. Et donc, comme je t'ai dit, j'étais un métalleux de base. Et mon frangin, au premier début de. Nous, on n'avait pas Internet, hein, bien sûr. Mais on arrivait à copier des CD. Et il s'est trouvé que, dans une compile d'un copain, il s'est retrouvé qu'un leur premier album, et qui est juste une tuerie. Et qui, pour la petite fun fact, quand j'étais au collège, au lycée, pardon, je faisais de la classe européenne et on devait présenter en anglais soit un artiste ou n'importe quoi qui nous plaisait. Mais. Qui parlait anglais, enfin qui dit du moins avec son parcours anglais, soit ou du moins dans la langue anglophone.
0: Ok.
2: Et il se trouve que vous allez écouter que ce groupe chante en anglais et que même ma prof m'a pas cru que ce groupe venait de Lyon. Pour elle, c'était vraiment des Anglais.
0: Ok.
2: Tellement leur accent et leur façon de chanter, ouais, elle me croyait pas que c'était un groupe de Lyon.
0: Okay.
2: Donc voilà. Bon, et pour la petite histoire, il fallait présenter les paroles. À l'époque, on n'avait pas Internet, donc je me retrouve un dimanche soir à 23h en train de recopier le livret, parce qu'on avait le livret dans les CD à l'époque,
0: ouais, hein, ouais, c'est vrai.
2: Les paroles pour les mettre sur un A4 et puis après les retaper à mon bon vieux Windows 98 et les imprimer pour qu'après au lycée, ils me les impriment pour tous les gars de la classe qu'ils aient tous les paroles. Donc ouais, c'est un petit souvenir. Alors c'est pas cet album-là que je parle, du coup, là, ça c'était leur dernier et a priori, ils n'ont pas ressorti de projet depuis. Je sais qu'ils se sont produits encore il y a peu de temps, mais je pense qu'ils ont arrêté. J'ai pas l'info, donc je veux
0: Stereo
2: pas dire.
0: Stereo Working Class.
2: Stereotypical Working Class, yes. Donc SWC pour les connaisseurs. Right. Et voilà. Et donc, c'était. Là, cet album-là est Sélestopol, qui est une référence d'un livre d'une autrice qui connaissent. Alors, je ne me rentrerai pas dans les détails parce que je n'ai pas toutes les informations. Mais je vais vous faire écouter la track qui s'appelle Testify. Non, Soon I Will, pardon. Testify, c'est la première de l'album, mais c'est Soon I Will. Et c'est vraiment la même vibe que l'album que j'ai connu quand j'avais 15 ans.
0: Okay.
2: Donc, quand j'ai découvert. Et bon, c'est rock français, c'est par l'anglais, mais un petit peu péchu quand même.
0: Okay,
2: voilà, cool. Voilà. Donc, cool. J'en dis pas plus et je vous laisse écouter ça. Donc,
0: envoie-nous ça.
2: Stereotypical Working Class, Soon I Will. On est un petit peu mélancolique des fois sur les bords, mais voilà. Et c'est Lyon, et c'est français, et let's go.
0: Et c'est la Mix Station.

0: Ouais, c'est bon ça.
1: Et comme tu dis, c'est très très bon. La bonne vieille gratte.

0: Eh bien, voilà, quelle dinguerie pour moi, hein. Libre arbitre, vous de juger, mais
1: bien sympa.
0: C'est une plaque qui m'a toujours. Enfin, ce groupe m'a toujours plu, qui n'a jamais. Bah, qui a toujours été indépendant, parler de rap, je pense, bah, tu vois, dans le rock, il y en a beaucoup aussi. Et voilà, j'aurais aimé beaucoup les voir, je ne les ai jamais vus en concert. Parce que yes. Je pense que ça peut être sympa.
1: Et on en parlait en off, mais c'est vrai que petit côté placebo.
0: Oui, hein. Effectivement, on parlait de ça en off, que sa voix rappelait un peu Brian Molko, et du coup, ouais, c'est ça aussi qui doit me plaire un peu, ce côté un peu, il a un côté un peu féminin et plein d'émotions dans sa voix, le chanteur, et bah, ça donne tout sens avec cette gros gratte saturée derrière là. Ouais, je suis fan.
1: Bien vu.
0: Voilà. Là, par contre, j'avoue, ça fait comme toi avec tes classiques. Bah là, c'est un truc ultra connu. C'est un truc ultra connu, mais qui me tient toujours à cœur depuis que je suis pas gamin, mais pas loin. J'ai découvert assez tard cette track, et c'est mon bon vieux MJ, Michael Jackson, et cette fameuse track Dirty Diana en hommage à la princesse Diana.
1: Okay.
0: Et là, on parle, tiens, tu vois, c'est vraiment je l'avais pas prévu, mais c'est vraiment le parallèle, enfin la transition parfaite pour parler d'émotion dans une musique. Et je trouve que là, Michael a une telle intensité dans sa voix, et il rendait vraiment hommage littéralement à la princesse Diana, et ouais, elle est juste bah, pff, légendaire et mythique, cette track. Et bah, moi, elle me donne, tu vois, je vais avoir 34 ans, elle me donne toujours le frisson.
1: D'accord. Bon,
0: donc voilà, un petit Dirty Diana de Michael, notre bon vieux Michael. On ne rendra pas Michael
1: et Johnny et Diana non plus.
0: Et Diana non plus. Faites gaffe sous les ponts.

0: Quel track, mais quel track. Moi, je vous dis, c'est un bijou, c'est un bijou. C'est... Moi, je... enfin, voilà, c'est moi perso, hein, mais...
1: Ouais, bon, écoute, non, ça change, c'est bien, c'est bien.
0: C'est un petit, c'est vraiment un beau bijou que nous avait laissé Michael, notre pro, vous voyez. Michael, que j'aimerais toujours de tout mon cœur. Je suis un grand fan.
1: D'accord, ouais, mais... T'es trop vieux maintenant.
0: Mais je vous propose pour finir et un petit peu introduire la fin de notre session. C'est du coup un petit site aussi de l'album
1: collectif de DJ Tetra, français.
0: Merci. C'est ça. Et alors dommage, j'expliquais à Max avant le début de l'émission qu'on enregistre que cette track, je l'adore déjà, tout court, elle est pleine d'émotions. Mais surtout que elle n'existe pas en vinyle. La version, il y a une version sur le CD que je te disais collector et qui est vraiment extended, hein, comme on dit, je crois, dans le milieu, et qui est qui a encore plus de belge. Malheureusement, sur mon vinyle, je ne l'ai pas. Donc, on va quand même écouter cette version que tout le monde avait en ayant l'album classique, dira-t-on. Mais j'adore. Donc, elle s'appelle Le Banquet. Et je vous laisse découvrir en même temps. Redécouvrir.
1: Ouais, classique de...
0: C'est aussi, l'album Tetra, qui avait fait un gros carton. Après, eux, ils avaient été champions de DMC à 4, du coup.
1: Ouais.
0: Ils avaient été champions du monde. Champion de France, du monde, il me semble aussi. Ils avaient gagné pour Abyssiz, la fameuse track avant qu'ils sortent cet album-là, Abyssiz, que tout le monde connaît.
1: C'est là qu'ils avaient gagné.
0: Le DMC. Alors,
1: sympa.
0: Je veux pas dire de bêtises, mais il me semble que c'est le DMC mondial. Français, c'est sûr, mais à l'époque, je me souviens sur des Numark TTX, d'ailleurs, qui étaient un peu bizarres par rapport à la norme qui était Technics pour tout le monde, mais eux, mixés sur
1: bouton bleu.
0: Ouais, voilà, le gros bouton bleu, exactement. Donc, je vous envoie ça, un petit Le Banquet de C2C.
1: Yes, la station avec l'escale sonore toujours.
0: L'escale, station, RPZ.
1: Et là, bim.
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1: Prenez soin de vous.
2: Prenez soin de vous, ouais. C'est vrai.
1: C'est pour ça que cette track est magique et pour moi. Pour moi, encore une fois. Mais c'est vraiment un beau classique, tu vois. Ça me fait du bien de redéterrer des scuds.
2: Ouais, c'est bien.
1: Mais du coup, ouais, c'était un petit peu pour renchaîner parce que c'est quand même plutôt C2C, axé Bytes Music, hein, comme on disait. Et du coup, bah, comme on a perturbé un peu le programme de l'émission en réfléchissant quand Max est arrivé. Et du coup, ouais, de faire un petit hommage à DJ Panic, Matt, qui était. Alors, j'ai trouvé très peu d'infos sur lui, mais c'est pas le but non plus. Mais c'est un immense artiste,
3: ouais.
1: Qui a œuvré, qui a été un peu un fer de lance de la scène drum and bass, comme on disait, française, qui était normand. Du coup, c'est la seule info que j'ai trouvée pour le moment là en deux spies.
2: Yes.
1: Mais qui a commencé dans les années 90 et qui a été fondateur. Enfin, je sais pas s'il est fondateur. Je préfère pas prendre ça avec des pincettes, mais du moins un très gros. Personnalité active sur le label Drum Orange, entre autres, et du coup, bah, qui avait cette patte à lui, un peu à la fois sur certaines plaques. Là-bas, je vous dis, le début du set, je vais mettre plusieurs DJ Panic, et à la fois très rentre dedans, mais aussi il avait des phases ou des breaks, vous allez voir, soit plus breaké, soit voilà. Il est vraiment ce que je trouve. Représentatif de la scène alternative, hein, parce que c'est alternatif, la basse musique, on va pas se mentir, hein, Max.
2: Oui, mais c'est vrai que je me rappelle quand il est Drum Orange, quand c'est sorti, c'était un peu pas révolutionnaire, mais quand même.
1: Oui, on parle un peu
2: en tant que Français, quoi.
1: Ouais, puis on parle un peu du côté underground ou de la teuf, mais de la free party, mais peu importe. Mais c'est vrai que malgré que la drum n'a jamais été, ça n'a jamais été un grand amour avec la France, nationale, je parle. En attendant, il a quand même marqué les esprits pour beaucoup de gens comme Elisa do Brasil, hein, par exemple, que tu connais très bien.
2: Ouais, ouais.
1: Mais
2: oui, mais elle en tant que DJ, moins productrice.
1: Voilà, mais... exactement. Mais voilà, qui sont des fers de lance, comme j'aime bien cette expression que je te disais tout à l'heure, de la scène basse musique et entre autres drum and bass. Et ouais, c'est une passion qui nous unit, hein, Max.
2: Oui.
1: Parce que pour vous dire la petite anecdote, c'est quand même Max qui m'a fait découvrir la drum and bass à l'époque où tu tenais l'alcool.
2: Ah ok, je me rappelle même plus.
1: J'en écoutais un petit peu. On était jeunes. On était jeunes. Enfin, moi surtout, parce que toi, t'étais encore vieux déjà.
2: Ouais, je...
1: Mais ouais, où il m'a fait mixer mes premières plaques de drum. Et là, d'un coup, j'ai fait waouh. J'aimais déjà beaucoup le dubstep, tu le sais. J'aimais déjà beaucoup le dub. Mais j'avoue jamais trop m'être immergé dans la culture drum, mais comme Max, il y a même 15 ans, avait déjà cette pointure dans la sélection, dans les écoutes et les scuds qu'il avait. Puis avec tes voyages en Angleterre, mais avait ramené de la putain de bonne drum, et là je suis tombé amoureux, quoi. Je suis tombé amoureux et j'ai creusé encore plus tous les styles de drum, alors, jusqu'à la liquide, par exemple, hein, où tu sais que je suis un touche-téton avec ma liquide,
2: mais
1: j'adore
2: bien.
1: Ça.
2: Mais tu sais que ça répète là depuis 2-3 ans, la drum and bass, c'est ouf.
1: Ça. Mais c'est cyclique, hein, c'est cyclique. Ouais, ça pète parce que, bon, là, aujourd'hui avec des réseaux et surtout YouTube, ça aide, TikTok. Mais ça s'est jamais

0: Mais voilà, et du coup, bah ouais, on a un peu bousculé le truc et il nous reste quoi, une petite demi-heure. Et puis bah ouais, je vais essayer de vous enchaîner alors, tant bien que mal, parce
1: Bah
0: que
1: ouais,
0: c'est
1: on
0: des
1: va.
0: plats qui ont un peu pris la poussière, j'avoue, je vais être honnête.
1: Ouais, mais on va
0: Mais
1: finir un
0: bon, non.
1: mixtation là-dessus avec un petit hommage à.
0: À DJ Panic et à la drum and bass, à ce style un peu. Bon, je vais me faire taper sur les doigts, mais qui était plutôt entre la jump up et voilà, ce genre de style de drum, parce qu'il y a plein de sous-catégories de drum, alors.
1: Ouais.
0: Avis aux puristes ou aux anti, mais bref, voilà, dans cette vibe un peu énergique et qui peut être, bon,
1: Non, non, il
0: pas
1: a.
0: forcément sur pas DJ Panic, mais très musique, qui peut être très mélodique, pardon, sur certaines parties, mais par contre, toujours, comme on a dit tout à l'heure, musclé.
1: Péchu, ouais,
0: Pêche
1: musclé.
0: musclé.
1: Ouais, c'est
0: Donc
1: sûr.
0: voilà, avec ces iconiques vinyles orange translucide de DJ
1: Il y en a eu
0: Panic.
1: des dizaines, hein. Il y en a eu
0: Plus que ça, je crois
1: vingt,
0: ils étaient
1: trente, ouais.
0: presque à 30 de
1: Ok. Je
0: mémoire. De mémoire,
1: suis pas
0: hein.
1: étonné, mais
0: J'en ai
1: c'est.
0: 7 ou 8 moi, mais je les retrouve pas d'ailleurs, pas tous. Et donc on va commencer par cette track iconique de Panic avec. Alors pour la petite anecdote, on avait voulu l'inviter quand j'étais encore membre de l'Escale, mais
1: Oui.
0: on avait voulu l'inviter pour une soirée, lui ou Yox, c'est pour ça que je vous parle de lui, parce que là cette track est en collab avec Yox, qui était son, bon, on va dire son source.
1: Ah oui,
0: Et
1: ok.
0: ils ont toujours bossé ensemble. Et le peu que j'ai fait de recherche, bah oui, effectivement, Yox était un très bon ami à lui. Et cette fameuse track, qui, donc, de ce que je comprends, vu le macaron, vient, moi je ne suis pas très fan de ciné, mais vient de la bande-son de Avatar. Voilà. Et donc elle s'appelle Pandora. Et on va commencer par ça. Et puis bah ouais, on va enchaîner 4-5 trades. Et puis on vous rechoppe à la fin pour vous faire un petit bisou.
1: Eh ben on fait ça, mon
0: Ça vous
1: petit
0: va
1: Van, allez.
0: le patron de
1: Ça me
0: la
1: va, yeah.
0: Mixstation?
1: Merci, mon petit père.
0: Allez, on s'envoie ça, allez.
1: Allez, allez, allez.
0: Let's go.
1: Yes.

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0: excusez-moi pour les 2-3 couacs. Hein, c'était un peu improvisé, comme on a dit. Hein. C'était une d'Arcelata.
1: Une d'art direct.
0: Voilà, un peu de jump-up. C'est toujours du bien. J'étais toujours gambadé, ça m'a détendu les genoux, dis donc. La finesse qui vient.
2: C'est bon pour les articulations. D'ailleurs, filé à la creusille.
0: Ah oui, on est filé toujours à la creusille, hein. C'est pas fini, ça finit à 23h. Allez-y nombreux, il va faire beau, bah, il fait beau, je suis sûr, comme il a dit Max.
2: Allez creuser à la creusille.

0: Là, le samedi, là, si vous écoutez ça, là, que ça vous a chauffé un peu, allez, faut y aller à la croisille.
1: Ouais,
0: on rejoint les collègues, les copains.
1: Il est 19h, il reste 2h. Non, plus que ça.
0: Et où vous pouvez faire 4h, Maximilien. On voit
1: deux.
0: Que l'école était pas ton fort.
1: 2 plus 2.
0: Mais ouais. Non, il vous reste encore 4 heures.

0: Des bonnes nuits. Hommage à la musique en général.
1: À la musique, exactement. Et puis bah, surtout à la bass music, qui est notre, bah, notre passion commune, encore une fois, mon cher Maximilien.
0: Péché mignon. Entre autres,
1: hein, s'il y en a tellement.
0: Ouais, moi, je suis une licorne, je vais partout. J'aime tout. Pas tout, mais beaucoup de choses.
1: Mais ouais, non, ouais, merci pour l'invite encore, Max. Merci
0: bah, de
1: t'inviter chez moi plutôt. Mais...
0: Bah ouais, c'était un grand plaisir de m'inviter chez toi.
1: Et bah, j'espère que ça vous a plu, qu'au moins la leçon sera bon ce coup-ci. Et que vous passerez bah, deux bonnes heures en notre compagnie.
0: Voilà.
1: Ça vous a plu.
0: Et puis, bah, big up. Et puis,
1: merci à tout le monde. Merci à Studio Zef. Merci à Mika. Merci à l'Escale Sonore. Merci à Max.
0: Merci à toi.
1: Oui.
0: Puis voilà, non, c'est cool. Et puis, on se donne du coup rendez-vous le mois prochain.
1: C'est le
0: samedi 25 avril.
1: Et ben voilà.
0: Ouais, est-ce dernier samedi de chaque mois.
1: Tu vas squatter chez qui ce coup-ci là ?
0: Bah, je sais pas. Écoute, j'irai mixer chez vous.
1: C'est nouveau concept ça. France 5, si vous voulez un nouveau concept. Hein.
0: France Zef. Yes. Bon, bah, merci de nous avoir
1: écoutés. Gros big up à vous tous. Allez profiter de la Creusie s'il est encore temps. Et puis, bah, à très bientôt.
0: Portez-vous bien. Ciao, ciao.
1: Ciao, ciao.
0: À bientôt.
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0: Personne ne sait ce qui se passe aujourd'hui parce que personne ne veut qu'il se passe quelque chose. En réalité, on ne sait jamais ce qui se passe, on sait simplement ce qu'on veut qu'il se passe. Et c'est comme ça que les choses arrivent. En 17, Lénine et ses camarades ne disaient pas « nous allons faire la révolution parce que nous voulons la révolution ». Ils disaient « toutes les conditions de la révolution sont réunies, la révolution est inéluctable ». On fait la révolution qui n'aurait jamais eu lieu s'il n'avait pas faite, et qu'il n'aurait pas faite, il n'avait pas pensé qu'elle était inéluctable uniquement parce qu'il la voulait. Chaque fois que quelque chose a bougé dans ce monde, ça a toujours été pour le pire. Voilà pourquoi personne ne bouge. Personne n'ose provoquer l'avenir. Faudrait être fou pour provoquer l'avenir. Faudrait être fou pour risquer de provoquer un nouveau 19, un nouveau 14, un nouveau 37.
1: Alors il ne se passe jamais plus rien.
0: Si. Parce qu'il y aura toujours des fous et des cons pour les suivre. Et des sages pour ne rien faire.

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0: j'avais dans ma possession un miracle à deux sous, une chanson de casse-cou. C'était pour toi, Nancy.
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